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1: Le 13 avril 2017, à l'auditorium de Radio France, résonnait un concert de l'Orchestre National de France et du Chœur de Radio France, dirigé par le chef allemand Christoph Eschenbach. Au programme de la soirée, le Tédéum de Bruckner et la 9e symphonie de Beethoven. C'est cette dernière partition que nous allons savourer sur Concert Radio France. Composée entre l'été 1822 et le mois de février 1824, cette partition de la 9e symphonie, esquissée dès 1817 et donc longuement mûrie par le maître de Beaun, a pour particularité sa durée monumentale, plus d'une heure, et surtout son chœur final, mis en musique de l'Ode à la joie de Schiller. Chœur qui vient couronner l'œuvre et représente alors une innovation totale. Wagner considérait cette œuvre comme étant la dernière des symphonies, comme un aboutissement du genre. Ce ne sera heureusement pas la dernière symphonie, mais indéniablement une date de l'histoire de la musique et un grand chef-d'œuvre humaniste. Nous écoutons l'Orchestre National de France, dirigé par Christoph Eschenbach, qui seront rejoints pour le final par le Chœur de Radio France et le quatuor de solistes Genya Kumayer, soprano, Charlotte Elekant, mezzo-soprano, Nikolai Shukov, ténor, et Mikhail Petrenko, basse. La symphonie numéro 9 en ré mineur, opus 125 de Beethoven, sur France Musique.

0: La 9e symphonie avec chœur de Beethoven, donnée en concert le 13 avril 2017 à l'Auditorium de Radio France par l'Orchestre National de France et le chœur de Radio France, avec en soliste Genya Kumeyer, Charlotte Hellekant, Nikolai Choukov et Mikhail Petrenko, tout ce petit monde dirigé par Christophe Eschenbach.
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0: Beethoven toujours avec la rediffusion d'un moment émouvant a posteriori, à savoir le dernier concert donné par Sir Colin Davis en France. C'était le 7 juin 2012 au Théâtre des Champs-Élysées à Paris. L'Orchestre National de France se donnait en représentation pour son ultime concert de la saison 2011-2012. La salle était archi-comble pour accueillir ce chef charismatique, élégant, toujours souriant et avenant. L'homme, on le rappelle, est celui qui nous fit découvrir et aimer Berlioz grâce à sa première intégrale gravée pour Philips dès les années 70. Dans le courant des années 2000, il en grava une seconde pour le label LSO Live. Sir Colin Davis a souvent et régulièrement dirigé la phalange française et leurs rendez-vous communs ont toujours été des moments de retrouvailles heureuses. Ce soir du 7 juin 2012, le chef était déjà fatigué mais néanmoins au poste et vaillant. Beethoven, vous disais-je, effectivement, c'est avec ce compositeur que le concert débutait. L'œuvre choisie, le 5e concerto pour piano et orchestre en mi bémol majeur opus 73, dit l'Empereur, composé entre 1808 et 1809, alors que Beethoven était déjà atteint de surdité. Au clavier, l'Américain Emmanuel Ax nous offre un arc-en-ciel aux teintes pleines et à la sonorité profonde et exaltée. Le voici accompagné par l'Orchestre National de France, dirigé par Sir Colin Davis.

0: L'Empereur, dernier des 5 concertos pour piano et orchestre composés par Beethoven, interprété par Emmanuel Hax au clavier, et l'Orchestre National de France dirigé par Sir Colin Davis. C'était au Théâtre des Champs-Élysées le 7 juin 2012. Le dernier concert donné par le chef britannique en terre de France. Il dirigera encore avant sa mort survenue le 14 avril 2013, notamment la Grande Messe des Morts de Berlioz, le 26 juin 2012 en la cathédrale Saint-Paul de Londres, enregistrement LSO Live, point d'orgue de sa seconde intégrale des œuvres du compositeur de la Côte Saint-André.
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0: Emmanuel Ax dans le 17e nocturne de Frédéric Chopin, nocturne en si majeur, opus 62 numéro 1, enregistré au mi-temps des années 70 en novembre 1975.
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0: Après l'ode à la joie de la 9e de Beethoven, après le solaire empereur du même Beethoven, abordons une œuvre non exempte de joie. Il s'agit de la 4e de Mahler. Ce dernier, dans ses deux précédentes symphonies, avait poussé encore plus loin le gigantisme inauguré par Beethoven. Ici, on revient à des proportions à peu près classiques. L'œuvre dure moins d'une heure, elle présente la tonalité de sol majeur et dans son dernier mouvement fait intervenir une voix de soprano soliste pour le lied intitulé « La vie céleste ». Mahler la composa à la charnière des 19e et 20e siècles, de l'été 1899 à l'été 1900, et la partition fut créée le 25 novembre 1901 à Munich sous la direction du compositeur. Nous écoutons cette 4e symphonie de Mahler en restant en compagnie de l'Orchestre National de France, cette fois dirigé par le chef Robin Ticciati, britannique d'origine italienne, né en 1983 et qui se fait remarquer par des interprétations personnelles, inspiré et assumé. Ce concert fut capté le 7 janvier 2015 à l'auditorium de Radio France.

Das himmlische Leben, la vie céleste, le lied qui referme la quatrième symphonie de Mahler et ici interprété par la soprano suédoise Camilla Tilling, procède partiellement d'un autopillage de Mahler sur son cycle de Lieder des Narben Wunderhorn, composé 8 ans plus tôt en 1892. Nous écoutions l'Orchestre National de France dirigé par Robin Ticciati, concert enregistré le 7 janvier 2015 à l'auditorium de Radio France.

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0: 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Bonjour et bienvenue sur France Musique. Quel plaisir de vous retrouver. Tout de suite, votre matinale de l'été, Musique Matin, avec Gabriel Oliver Aguillon.
1: Bonjour à toutes, bonjour à tous. Merci d'écouter France Musique. Nous sommes le mardi 25 août. Soyez les bienvenus et très bon réveil. Un petit mot de la météo avant de sortir de chez vous. Un temps encore orageux, de la pluie aussi sur la moitié nord du pays, avec quelques éclaircies tout de même. Un beau soleil dans le sud-ouest sur les Pyrénées et le long de la Méditerranée. Les maximales donc cet après-midi de 20 à 25 degrés de la Bretagne à l'Alsace et de 25 à 31 sur le reste du pays. Il est 7h30, voici les infos. Information présentée par Thomas Cluzel. Bonjour Thomas.
2: Bonjour Gabriel, bonjour à toutes et à tous. Sans issue diplomatique, pas plus que militaire, l'administration Trump a annoncé hier de nouvelles sanctions contre l'Iran, destinées à étouffer économiquement la République islamique, des mesures qui risquent d'affecter en premier lieu la population, mais dont la plupart des observateurs doutent qu'elles puissent faire plier Téhéran ou ses soutiens. De l'isolement au partenariat, cette fois-ci après avoir pendant près d'un demi-siècle désigné la Syrie comme un pourvoyeur de terrorisme, les États-Unis ont annoncé hier avoir retiré le pays de leur liste noire. Une étape de plus donc vers la levée progressive des sanctions américaines. Enfin, s'agissant de la crise entre les États-Unis et le Canada, tous deux lancés depuis quelques jours dans une surenchère de droits de douane en même temps que d'attaques verbales, et bien celle-ci a encore empiré hier avec de nouvelles menaces de Donald Trump visant l'acier et les voitures importées de chez son voisin du Nord. Les images paraissent irréelles et montrent une puissante colonne d'air tourbillonnante. Hier, une tornade a littéralement soufflé un village du sud-ouest de la France à Pomas dans l'Aude, ravageant des centaines de maisons aux toitures arrachées. Le bilan fait état de 41 blessés, dont 15 ont été hospitalisés. Enfin, une semaine après sa première sortie historique dans le vide intersidéral, l'astronaute française Sophie Adenau s'aventurera une deuxième fois aujourd'hui dans l'espace à l'extérieur de la Station Spatiale Internationale pour terminer sa mission restée inachevée. Voilà, je vous retrouve à 8h pour le journal. Tout de suite, c'est donc Musique Matin avec vous, Gabriel Oliver Aguillon.
1: Merci beaucoup Thomas Cluzel, à tout à l'heure, donc 8h.
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1: Bonjour, bonjour. J'espère que la nuit a été bonne, que la reprise pour certains se passe en douceur. Quelques jours de vacances peut-être pour certains. Certaines, profitez-en où que vous soyez. C'est une joie, un matin de plus au cœur de l'été, que de vous accompagner en direct jusqu'à 9h. Au menu ce matin, 7h40, dans quelques minutes, notre Tour de France des festivals qui continue sa route auprès du festival Ravel qui commence demain dans le Pays Basque entre Cibourg et Saint-Jean-de-Luz. 7h50, nous avons toujours un carton rempli de cadeaux à vous offrir. Ce sera le jeu de l'été, une question comme chaque matin. 8h, le retour des informations de Thomas Cluzel. 8h10, le reportage de Flore Caron à propos du matrimoine musical qui est à l'honneur au festival Rosa Bonheur en Seine-et-Marne, dans la forêt de Fontainebleau. 8h25, Maxi Classique par Max Dosolm, qui nous parlera de cette aria imaginaire, l'adagio du concerto numéro 23 de Mozart. Et de 8h30 à 9h, notre invité ce matin, l'artiste vocal des Victoires du Jazz. L'an dernier, nous recevons la chanteuse Célia Kameni, une voix qui s'impose, qu'on entend de plus en plus dans le monde du jazz, surtout définissable par le mot liberté. Elle vient nous parler de son actualité, à commencer par le festival du Parc Floral, ce samedi. Soyez les bienvenus, très bonne matinée avec France Musique.

0: esquissé dès 1921 par Francis Poulenc, son unique trio qu'il a d'abord composé pour clarinette, violoncelle et piano, à l'instant une transcription pour piano, flûte et alto par le trio Maurice Duruflé.
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0: Parmi les émissions de l'été, un tour sous le soleil brésilien avec Marcel Quiéveré. Carrefour des Amériques, c'est du lundi au vendredi de 13h à 14h. Et aujourd'hui, une nouvelle thématique, le long chemin vers la liberté. Eh bien oui, France Musique prend ses quartiers d'été au Brésil, à la croisée des héritages africains, européens, amérindiens. Le Brésil qui offre une palette musicale foisonnante, des figures comme Albert Camus, Heitor Villa-Lobos, Vinicius de Moraes ou encore Carmen Miranda, le cinéma Novo, ou encore Gilberto Gil et Caetano Veloso, que voici déjà de bon matin. Gosto.

0: En voilà un qui donne le sourire, Caetano Veloso et cette chanson, ou Leozinho, qui signifie le petit lion, une chanson de 1977. 7h40.
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0: Et c'est maintenant notre tour de France des festivals avec nous pour le Festival Ravel qui commence demain. Le pianiste et directeur artistique de ce festival, Bertrand Chamaillou, bonjour.
2: Bonjour, bonjour Gabriel.
0: Bienvenue dans Musique Matin, Bertrand Chamaillou. L'heure espagnole, c'est le thème cette année du Festival Ravel qui commence donc demain, des concerts jusqu'au 5 septembre entre Saint-Jean-de-Luz et Cibourg. Les équipes sont prêtes, les premiers musiciens à jouer, le public est bien au rendez-vous.
2: Oui. Alors, on a déjà commencé pas mal de choses parce qu'en réalité, on a l'académie qui a commencé depuis une semaine déjà. Donc, on a beaucoup d'étudiants, on a beaucoup de public qui assiste aux masterclass déjà. Donc, les gens sont déjà assez excités. Mmh. Et puis, effectivement, la billetterie marche très très fort. Donc voilà, on va commencer demain avec un concert bien complet et on essaie de faire rentrer encore des gens avec un chausse-pied, mais voilà.
0: Concert complet et qui sera diffusé, à savoir, sur France Musique, donc en direct à partir de 20h avec l'Orchestre National du Capitole de Toulouse. Bertrand Chamaillou, beaucoup d'œuvres au programme, hein, qui nous rappellent que la France et l'Espagne entretiennent une belle et ancienne relation musicale aussi, et que beaucoup de compositeurs comme Manuel de Falla ont vécu à Paris. C'est un peu l'idée aussi, oui, de ces échanges.
2: Alors c'est un peu l'idée. En fait, l'idée, c'est que chaque année, un festival Ravel, c'est quand même très particulier, puisqu'on a le patronyme d'un compositeur. Et je pourrais m'en tenir à faire un festival où chaque année, on se dise, tiens, ben, on va jouer un peu de Ravel et puis autre chose. Ce qui me paraît très tourner un petit peu en rond au bout d'un moment. Donc l'idée, c'est plutôt de chaque année prendre un angle un petit peu différent. Et Ravel, c'est vrai, offre tellement de possibilités parce que c'était un personnage très ouvert qui avait tellement de centres d'intérêt et tellement de curiosité. Donc cette année, c'est l'Espagne. J'ai pris un petit peu le prétexte de l'anniversaire de Manuel de Falla, effectivement.
0: Né il y a 150 ans.
2: Né il y a 150 ans, voilà, qui a un an de moins que Ravel, du coup, puisqu'on fêtait l'anniversaire Ravel l'année dernière. Et puis, effectivement, pour avoir une vision assez subjective, finalement, de l'Espagne. Oui. Alors, effectivement, ces relations France-Espagne, mais pas que, on va beaucoup plus loin, puisqu'on a des musiciens, par exemple, même anciens, comme Scarlatti ou Boccherini, qui étaient italiens, mais qui ont vécu une très grande partie de leur vie en Espagne, et qui ont écrit de la musique, donc influencée par l'Espagne, jusqu'à des compositeurs d'aujourd'hui, ou des compositeurs effectivement non espagnols, hein, comme par exemple George Crumb, qui a écrit des œuvres sur des poèmes de Garcia Lorca. Donc c'est une sorte de périple comme ça, espagnol, sous différents angles.
0: Coup d'envoi donc par l'Orchestre National du Capitole de Toulouse avec vous, Bertrand Chamaillou, au piano donc demain. Et puis parmi les temps forts aussi, des récitals, Nelson Gurner le 29 août, Javier Perianès le 1er septembre, Jean-François Esser le 4 septembre. Et vous-même, encore avec un autre pianiste sur la scène, le 2 septembre, avec vous Jean-Frédéric Neuburger. Là, ce sera l'Espagne de toutes les époques, tous les styles, une soirée d'engrenade. C'est ça aussi, hein, ce festival, c'est à la fois l'Espagne moderne, mais l'Espagne rêvée, fantasmée aussi.
2: Oui. C'est encore une fois, c'est une vision, quand je dis subjective, c'est-à-dire qu'il y a le festival ne permet pas d'être complètement exhaustif parce que l'Espagne, c'est un thème extrêmement riche, mais effectivement différents angles comme ça. Alors évidemment, l'Espagne elle-même, la musique espagnole de Turina, de Falla, de Granados, d'Albéniz, se taille la part du lion quand même dans le festival. Mais on fait quelques à côté avec des choses assez surprenantes aussi.
0: Et en parlant vraiment de l'Espagne, le 5 septembre pour la clôture du festival, deux rendez-vous à ne pas manquer, en tout cas qui m'ont bien donné envie. Grand rendez-vous avec la star des Castagnettes à 17h, la légende des Castagnettes, oui. Lucero Tena, aux côtés de Xavier Demestre. Et à 20h, donc ce même jour, le 5 septembre, la danse à l'honneur, une soirée flamenco, danse, violoncelle et chant. Enchaîner les deux, ça doit être assez fabuleux. C'est une dernière journée de concert qui s'annonce originale aussi.
2: Je l'espère, oui, effectivement. De toute façon, oui. Moi, l'idée, c'est qu'en fait, c'est presque, ça s'est organisé un petit peu comme ça, mais de clôturer avec un retour presque à la source brute de cette tradition qui a finalement été ce qui a généré chez Faya, chez Albéniz, chez d'autres, ce langage musical, ce qu'il a généré également dans la poésie, par exemple, de García Lorca. Mmh. Donc, le flamenco en particulier.
0: Et puis, des conférences qui peuvent donner aussi quelques clés d'écoute, d'histoire sur ce thème. Le 29 août, conférence sur l'amitié entre Ravel et le pianiste Ricardo Vignès. Et le 31 août, Manuel de Falla, musicien andalou aux accents français. Et puis, vous en avez parlé en tout début de cet entretien, tout au long du festival, et ça a donc déjà commencé, de jeunes solistes de l'Académie Ravel qui sont associés au concert, aux côtés de leurs professeurs comme Alphonse Semin, Benjamin Allard ou encore Yuliana Avdeeva. Combien il y a de jeunes cette année pour cette Académie ?
2: À peu près une cinquantaine.
0: Et j'imagine que c'est toujours un moment valorisant.
2: C'est
0: un moment valorisant pour eux de faire partie vraiment intégrante de la programmation.
2: Oui, comme je disais, c'est beaucoup et pas beaucoup dans le sens où on essaie d'être assez sélectif pour pouvoir non seulement avoir un très bon niveau. Mmh. Cette année, on a plus de, je crois, pratiquement 20 nationalités représentées, donc ça attire beaucoup de monde maintenant dans le monde entier, et avec un niveau qui est très fort, qui est en hausse chaque année. Et l'idée, c'est vraiment de pouvoir s'en occuper aussi des jeunes, c'est-à-dire de pas juste donner comme ça des cours, mais aussi qu'il y ait un suivi. Mmh. Donc en général, il y en a quelques-uns qu'on suit depuis quelques années, et puis on leur propose des partenariats aussi, des projets au sein même du festival. Et puis pendant l'année, on organise pas mal de concerts, un festival off qui est dans le territoire basque et puis même dans toute la région après pendant l'année.
0: Merci beaucoup Bertrand Chamaillou. Donc le festival Ravel en partenariat avec France Musique commence demain avec cette grande soirée d'ouverture qui sera diffusée en direct sur France Musique à partir de 20h. Des concerts jusqu'au 5 septembre entre Saint-Jean-de-Luz et Cibourg. Et puis quelques autres musiciens que je n'ai pas cités, les Métaboles, Gabriel Pidou, Barbara Hannigan ou encore Tabeat Zimmerman que nous entendons là sous nos voix. Merci beaucoup et bon festival à vous.
2: Merci à vous et très bonne journée.

0: une équipe de France Musique qui est installée et vous accueillera donc avec grand plaisir. France Musique qui s'écoute là-bas sur l'application Radio France et le DAB+ désormais. 7h50, j'espère que vous êtes en forme, d'humeur joueuse, parce que c'est maintenant.
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0: A gagné ce matin le disque de Celia Onetto Ben Saïd, paru récemment sous le label Mirare, Echoes, avec des œuvres de Philippe Glass. Pour le gagner, il vous suffit de répondre à la question qui va suivre. Vous nous écrivez sur notre adresse musiquematin@radiofrance.com. Évidemment, n'oubliez pas vos coordonnées complètes. Philippe Glass qui a beaucoup écrit pour le piano, entre autres, mais aussi plusieurs musiques de scène. Alors ce matin, je vous demande le nom de l'un de ses opéras. Vous avez le choix, une question ouverte. Philippe Glass a composé de nombreuses opéras, donnez-moi au moins le titre de l'un d'eux et vous pourrez donc peut-être gagner ce disque piano de Celia Onetto Ben Saïd, dont voici un extrait, Opening de Glassworks.

Opening piece de Glassworks, musique de Philip Glass avec la pianiste Elia Onetto Ben Saïd, des transcriptions, des pièces originales, la palette du minimalisme de Philip Glass sous les doigts de Elia Onetto Ben Saïd. Ce très beau disque en perpétuelle métamorphose.

0: Cette air virtuose de Cléopâtre, extrait de la Serenata de Johann Adolf Hasse, Marc-Antoine et Cléopâtre, une commande au jeune compositeur Johann Adolf Hasse en 1725. Il avait 26 ans, une commande est créée par le castrat Farinelli, là interprété dans ce disque justement qui s'intitule Farinelli de Cecilia Bartoli, accompagné par il Giardino Armonico, dirigé par Giovanni Antonini. Musique Matin, nous sommes ensemble jusqu'à 9h, comme tout l'été. Alors à tout de suite.
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0: Merci d'écouter France Musique en ce mardi 25 août, c'est l'heure maintenant des informations. Le journal de 8h vous est présenté par Thomas Cluzel. Bonjour Thomas.
4: Bonjour Gabriel, bonjour à toutes et à tous. La loi sur l'interdiction des téléphones portables dans les lycées a fini par être promulguée hier et pourra être effective dès la rentrée. Comprenez, dès la semaine prochaine, annonce faite par la porte-parole du gouvernement, Maud Bréjon, avant d'être confirmée par Emmanuel Macron lui-même. Sauf que les régions qui ont en charge la gestion des lycées et dont l'État n'a cessé depuis 2 ans de baisser les dotations se disent inquiètes par la mise en place de cette mesure très onéreuse. Par ailleurs, tous les établissements ne sont pas prêts à imposer une nouvelle règle en si peu de temps, ou dit autrement Estelle Caméraire, l'application de la loi pourrait encore s'avérer compliquée.
5: Si la promulgation fait force de loi, les contours du texte n'ont pas été discutés avec chacun des lycées, ce que regrette François Renet, secrétaire national du SNPDEN-UNSA, le principal syndicat des chefs d'établissement.
6: On a malheureusement un peu l'habitude. Les personnels de direction, depuis quelques années, en gros depuis 5-6 ans, sont soumis à des flots quasi ininterrompus de lois qui apparaissent et à des applications immédiates. Donc, on va tenter de faire un peu la même chose que ce que nous avons l'habitude de faire, c'est-à-dire c'est nous qui absorbons et qui faisons la pédagogie d'accompagnement au sein des établissements scolaires.
5: La place du numérique au sein de l'enseignement n'a pas été assez réfléchie, selon le responsable syndical, qui rappelle que le téléphone portable pouvait être utilisé pour des usages pédagogiques.
6: On parle souvent de Pronote, on parle des espaces numériques de travail. Voilà des outils qui permettent une communication facilitée, rapide, souvent très efficace parce que immédiate, mais évidemment que comme on n'a pas eu l'occasion d'y réfléchir, on va se retrouver dans une injonction assez paradoxale. Communiquer d'une manière rapide et efficace avec les familles et les élèves, et en même temps, au prétexte que le téléphone portable n'est plus là.
5: François Renet craint également un effet inversé. Les élèves pourraient se ruer sur leur portable dès la sortie du lycée et y passer encore plus de temps. De son côté, le ministère dit avoir conscience du temps d'adaptation dans chaque établissement et attend les instructions du ministre lors de la réunion de rentrée.
4: Au moins 41 blessés et des centaines de maisons endommagées, c'est le dernier bilan du passage dévastateur hier d'une tornade dans le sud-ouest à Pomas, un petit village de l'Aude. C'était vendredi dernier, chose rarissime, en Corée du Sud, quelques 40 000 salariés appartenant à la firme Hyundai, le premier constructeur automobile du pays, avaient cessé le travail pendant une journée entière, une première en 10 ans. De nouveaux débrayages étaient prévus aujourd'hui, ils ont finalement été ajournés après que direction et syndicats ont annoncé la nuit dernière être parvenus à un accord salarial. Elles sont d'abord et surtout un aveu que le conflit qu'il a lui-même déclenché avec l'Iran reste pour l'heure sans issue diplomatique ni militaire, une sorte d'illustration supplémentaire de cette errance stratégique dans laquelle se retrouve Donald Trump, 6 mois après le début de son aventurisme belliciste et moins de 3 mois avant les élections de mi-mandat. Hier, le gouvernement américain a donc confirmé vouloir asphyxier la République islamique avec des sanctions économiques. Un avertissement qui s'adresse également aux partenaires commerciaux sociaux de Téhéran, sauf que derrière les admonestations, sinon les gesticulations, le constat est amer pour Washington, puisque l'Iran conserve toujours les cartes en main en disposant d'un contrôle total du détroit d'Ormuz. À l'inverse, après avoir désigné la Syrie comme un paria de la scène internationale durant près d'un demi-siècle, les États-Unis ont décidé hier de retirer le pays de leur liste des États soutenant le terrorisme, de quoi favoriser ainsi les investissements colossaux nécessaires à la reconstruction du pays ravagé par 14 années de guerre civile. C'est probablement l'une des guerres commerciales les plus absurdes décrétées par Donald Trump depuis son retour à la Maison-Blanche. Hier, le président américain a de nouveau menacé d'imposer des droits de douane encore plus élevés sur les exportations canadiennes. Des mesures de rétorsion qui viendraient s'ajouter à celles déjà entrées en vigueur le week-end dernier. Pas de quoi pour l'instant faire flancher le gouvernement d'Ottawa qui semble au contraire bien décidé à transformer ce bras de fer en affirmation souveraine et a promis de dévoiler aujourd'hui sa réponse aux intimidations de son voisin. Enfin, dans un contexte d'incertitude quant aux engagements américains, justement, les partenaires européens de l'Ukraine réunis hier ont eux promis de poursuivre leur aide militaire et financière, et ce en dépit des menaces formulées par la Russie pour les en dissuader. On termine avec un mot du temps pour aujourd'hui, marqué toujours par des averses orageuses sur les deux tiers nord du pays. En revanche, le soleil continuera à s'imposer au sud. Quant aux températures, elles seront comprises entre 13 et 22 degrés le matin, 19 à 30 dans l'après-midi, 8h et bientôt 5 minutes. Donc l'heure de vous retrouver, Gabriel Oliver Aguillon, pour la suite de Musique Matin.
0: Merci beaucoup Thomas Cluzel. À demain matin.
4: À demain.
0: À 8h30, notre invitée Célia Kameni, une chanteuse pleine de liberté, du jazz, de la soul, Messiaen ou encore Yael Naïm et Billie Holiday en belles influences. Elle sera en concert ce samedi 29 août au Parc Floral dans le bois de Vincennes. Et puis à 8h25, Maxi Classique par Max Dosolm qui nous parlera de l'Adagio du concerto numéro 23 de Mozart, une aria imaginaire. Dans 5 minutes, le reportage de Flore Caron, le matrimoine musical à l'honneur du festival Rosa Bonheur, c'est en ce moment en Seine-et-Marne, en pleine forêt de Fontainebleau. Très bon réveil et bonne route en notre compagnie si vous conduisez, en écoutant donc France Musique.

0: L'Allegro du concerto pour deux violons en ré mineur, BWV 1043 de Jean-Sébastien Bach avec l'ensemble Double Sens, Tijana Milosevic et Nemanja Radulovic aux deux violons. Vous l'avez peut-être entendu, un tempo bien rapide pour un réveil plein d'énergie par ce violoniste Nemanja Radulovic qui sera en concert avec justement cet ensemble Double Sens dans le cadre du Festival de la Chaise Dieu ce samedi 29 août. Dans quelques jours, c'est à 15h en l'abbatiale Saint-Robert en Haute-Loire. Dans le cadre de la 60e édition de ce festival au programme Bach, justement, plusieurs concertos et partita. Il est 8h10, soyez les bienvenus si vous allumez tout juste la radio, c'est l'heure du reportage.
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0: Direction le château de Rosa Bonheur, peintre animalière du 19e siècle, artiste de génie, première femme artiste à recevoir la Légion d'honneur. C'est dans cet édifice, niché dans la forêt de Fontainebleau, en région parisienne, qu'elle a passé les 40 dernières années de sa vie, où elle ne vivait qu'avec des femmes. Depuis sa reprise en 2017, une mère et ses filles s'arrachent à faire vivre le matrimoine de Rosa Bonheur. Et il y a 6 ans, l'une d'entre elles a même décidé d'y lancer un festival dédié à la création féminine et au patrimoine. Une manière de faire perdurer l'esprit de Rosa Bonheur, cette artiste indépendante qui avait pour ambition d'élever la femme et de montrer que le génie n'a pas de sexe. Flore Caron, vous êtes allée sur place pour ce reportage.
3: Bonjour.
4: Bonjour.
3: Nous sommes accueillis par Lou Brault, directrice artistique du festival et directrice adjointe du château de Rosa Bonheur, un ancien domaine seigneurial du 15e siècle.
4: Ça ressemble à une espèce de manoir. En fait, il y a une partie qui est 18e siècle, donc qui fait plus grosse maison bourgeoise. Et Rosa, quand elle s'est installée ici, elle a tout de suite évidemment eu envie de faire construire son atelier. Et donc, elle a rasé en fait le toit des communs pour y faire construire un édifice de briques et de croisillons de bois, un bâtiment qui est très particulier et très inspirant.
3: Dans l'immense jardin du château, une toile rose fuchsia abrite une scène et un piano installés pour le 12e concert du festival. Dans la programmation, des chanteuses, des musiciennes comme Isée, Gilda, Flore Benguigui, mais aussi des concerts dédiés à des artistes du passé.
5: Bonsoir, bienvenue au festival Rosa Bonheur, qui vient pour la première fois cette année.
4: C'est un festival en fait qu'on a créé notamment pour répondre à des discours qui disaient que si on jouait pas de musique de femmes, de compositrices notamment du passé, c'était parce que leur musique était pas suffisamment qualitative pour être restée dans l'histoire et donc pour être jouée. Une notion qui était absurde parce que pour pouvoir juger de la qualité d'une œuvre, il fallait pouvoir l'entendre. Et en fait, personne ne connaissait ces œuvres puisqu'elles n'étaient pas enregistrées, elles n'étaient pas jouées. Donc l'idée, c'était de redécouvrir en fait notre matrimoine du coup musical et de donner à entendre ce matrimoine, pas parce qu'il était juste écrit par des femmes, mais parce qu'il était extrêmement qualitatif.
3: À l'honneur, ce jour-là, des partitions d'Augusta Holmès, musicienne du 19e siècle, interprétée par le pianiste Johann Hero et la mezzo-soprano Marine Chagnon. Un programme qu'ils ont créé il y a 1 an à l'Opéra de Paris.
6: Augusta Holmès, c'était donc une compositrice et chanteuse contralto qui a connu un succès énormissime dans son époque et qui a été complètement oubliée.
7: Et elle a 2 grands faits d'armes. C'est une pièce qu'elle a composée pour le centenaire de la Révolution française, où quand même près de 22 000 spectateurs sont venus l'écouter, avec 800 chanteurs, 300 instrumentistes. Et ce autre grand fait d'armes, c'est une création à l'Opéra de Paris, La Montagne Noire, en 1895. À son époque, elle avait des produits dérivés à son effigie. Et pour autant, une génération plus tard, les livres d'histoire de la musique avaient effacé son nom. C'est évidemment une émotion particulière de faire ce programme ici, parce que Rosa Bonheur et Augusta Holmès, elles sont presque de parfaites contemporaines. Elles ont toutes les deux cette caractéristique d'avoir connu un immense succès de leur vivant et d'avoir été ensuite oubliées.
3: Mais il y a aussi un autre point commun entre les deux femmes. Rosa Bonheur était elle aussi une grande amoureuse de la musique, nous dit Lou Brault, la directrice du festival.
4: Et voilà. On est donc dans l'atelier de Rosa Bonheur. Il y a un magnifique piano, un Erard de concert qu'elle a installé dans son atelier.
3: Un piano qui a probablement accompagné en son temps des fêtes musicales.
4: En fait, quand on a commencé de travailler sur l'entourage de Rosa Bonheur, les premiers noms qui sortaient, c'était pas des noms de peintres, c'était pas des noms de sculpteurs, c'était des noms de compositeurs et de chanteurs et de chanteuses. Il venait ici, on a un de ses amis qui dit qu'à la fin de sa vie, lui, il était chargé de ramener des partitions et elle était chargée de ramener les chanteurs et il se faisait des bœufs dans l'atelier, voilà.
3: Et cet atelier inspire aujourd'hui les artistes, nous dit Lou Brault, comme la contrebassiste et chanteuse de jazz, Célène Saint-Aimé, qui après avoir joué au château, a composé un morceau dédié à Rosa Bonheur et qui porte son nom.
0: Le festival Rosa Bonheur se poursuit jusqu'à samedi. Reportage de Flore Caron à retrouver sur l'application Radio France. 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

0: Une musique au cœur du 19e siècle, celle de Franz Doppler, son Allegretto de l'Andante, opus 25, Joséphine Olek et Juliette Hurel, deux flûtes traversières, et Céline Mazari au piano.
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0: Très bonne journée avec France Musique. De longues plages musicales qui vous sont offertes avec la diffusion de concerts et l'après-midi et le soir, tout l'été. Notre programme aujourd'hui à 14h, présenté par Judith Chen, un concert donné en 2023 dans le cadre des Heures musicales de la Sainte-Chapelle avec l'ensemble Correspondance et Sébastien Dossé qui rendent hommage à leur compositeur de chœur, Marc-Antoine Charpentier. Et puis ce soir, à partir de 20h, un concert enregistré tout récemment au Festival de la Chaise-Dieu par l'Orchestre National Symphonique de Lettonie avec deux opus de Brahms, mais aussi une création mondiale d'Éric Montalbetti, fragment pour une messe, une commande du Festival de la Chaise-Dieu qui sera donc diffusée ce soir. Brahms aussi, que voilà, l'une des œuvres du compositeur que je trouve absolument somptueuse, une formation originale, chœur, deux corps et harpe, son opus 17, numéro 4, qui date de 1860.

L'un des quatre chants pour chœur de femmes, deux corps et harpe, opus 17 de Johannes Brahms. Emmanuel Cesson à la harpe, les musiciens et les voix de Pygmalion, Raphaël Pichon à la direction. 8h25, c'est bien sûr l'heure de Maxi Classique par Max Dosolme.

0: Bonjour Max.
1: Bonjour Gabriel, bonjour à toutes et à tous.
0: Max, vous vous plongez dans l'une des pièces les plus magiques où l'on a l'impression d'entendre un piano qui nous parle et qui pleure, musique de Mozart.

Avec ses silences qui nous donnent l'impression qu'il a besoin de reprendre son souffle entre chaque phrase, ne trouvez-vous pas que le piano a des airs ici de voix humaine ? On pourrait croire entendre une soprano qui chanterait une aria imaginaire, sans parole, sans mise en scène. Bientôt, une deuxième voix chantée par l'orchestre rejoint le piano pour un grand duo. C'est beau, c'est du Mozart, c'est l'adagio du 23e concerto pour piano.

Sur une barque triste, l'orchestre se met à danser à trois temps sur un rythme de sicilienne. Basson, clarinette, flûte versent leurs larmes.

Vous entendez ces chromatismes douloureux, le piano reprend la parole, des demi-tons qui dégringolent. Comme une chanteuse, le piano fait des ornements ici, des variations sur la mélodie, comme s'il réfléchissait, improvisait, faisait le tour de la mélodie, autrement dit d'une question qui l'obsède. D'ailleurs, si vous faites attention, n'avez-vous pas l'impression un peu plus loin que le piano et l'orchestre font du surface ? La raison est simple, Mozart nous bloque pendant plusieurs mesures sur le même accord, la même note de basse tenue comme trois points de suspension.

Pourquoi tant de suspense, de tension? Pour nous dire une bonne nouvelle, les musiciens en ont fini d'hésiter et se dirigent vers la lumière avec le second thème du concerto. En parlant d'opéra, d'ailleurs, on peut lire dans plusieurs livres d'analyse des concertos de Mozart que le deuxième thème du mouvement lent, le plus important, eh bien, pourrait faire penser justement à un véritable air d'opéra de Mozart. Le reconnaîtrez-vous ?

Vous entendez, on retrouve les mêmes notes, détachées, le même caractère léger et souriant dans le deuxième thème de l'adagio, et puis cet air Adagi in giusto coro, extrait de l'opéra Don Giovanni. Un air dans lequel l'amour de Donna Anna se mêle au discours manipulateur de Don Giovanni, un peu plus loin, et puis au gloussement même de son valet, Leporello. Mais revenons une dernière fois au concerto. Est-ce finalement un rire ou des sanglots que Mozart évoque avec ses notes répétées dans les ultimes instants de son plus bel adagio ? Point de suspension.

0: L'adagio du concerto numéro 23 de Mozart, je ne peux m'empêcher de voir ces amoureux enlacés dans la chorégraphie de Preljocage. Maxi classique par Max Dezolm, bien sûr à retrouver sur l'application Radio France, et nous le retrouvons évidemment demain à 8h25. Bienvenue à vous, 8h30, le moment d'accueillir notre invité.
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0: Une belle voix de velours, une voix qui s'impose, qu'on entend de plus en plus dans le monde du jazz surtout, mais définissable par un mot, le mot liberté. Autrice, compositrice, interprète, chanteuse, artiste, passée par le jazz manouche, le funk, le reggae, des études au conservatoire aussi. Bonjour Célia Kameni.
2: Bonjour.
0: Vous êtes chanteuse, vous avez été lauréate des Victoires du Jazz l'année dernière dans la catégorie artiste vocale et vous serez en concert au Festival du Parc Floral ce samedi 29 août dans le Bois de Vincennes. C'est à 16h avec Diwango à la guitare, Thibaut Gomez au piano, Tamino Edner à la batterie et Galadriel Verscher au violoncelle et au chœur. Célia Kameni, une certaine hâte de ce concert ?
2: Ouais, j'ai vraiment hâte. C'est un peu mon concert de rentrée et à Paris, dans un endroit que j'aime beaucoup, dans lequel j'ai déjà joué et du coup que j'affectionne. Donc je suis très contente de faire partie de ce festival.
0: Samedi donc 29 août à 16h, ce sont des musiciens avec lesquels vous êtes souvent sur scène ?
2: Oui, c'est les musiciens avec lesquels j'ai fait ma tournée, ouais.
0: Concert gratuit une fois à l'entrée du Parc Floral dans le Bois de Vincennes payé. On a pu vous écouter récemment au Théâtre du Châtelet, Jazz à Vienne, Festival Marseille Jazz des 5 continents, au Tournée Jazz Festival, Jazz à l'étage, dans beaucoup de disques aussi, beaucoup, beaucoup de collaborations. Et ce matin, c'est aussi l'occasion, Célia Kameni, d'écouter un extrait de votre disque, votre EP, format court, Méduse, qui est paru en août dernier sur le label Naïve. Voici l'une de vos compositions, I Do.

0: Voilà, les petits problèmes techniques qui arrivent. C'est Olivier Messiaen et ce Sacrum Convivium que vous vouliez écouter aussi, parce qu'Olivier Messiaen fait partie, Célia Camini, de vos influences parmi tant d'autres. Quel a été votre parcours? Parce que vous avez donc étudié le piano au Conservatoire de Lyon, et puis vous avez commencé le jazz un peu tard, entre guillemets, à l'âge de 19 ans. C'était comment l'ambiance musicale à la maison, d'abord, avant cela?
1: Alors, effectivement, j'ai un papa qui est musicien. Donc, j'ai été beaucoup emmenée dans des répétitions, dans des concerts quand j'étais enfant. Et je pense que j'avais, du coup, l'habitude d'énormément chanter à la maison. Je sais pas si je cassais les oreilles de ma famille ou pas, mais en tout cas, ma prof de musique a suggéré à mes parents de m'inscrire au conservatoire à la suite de ça. Et du coup, j'étais en chant au conservatoire.
0: Ouais.
1: Et je faisais du piano à côté. Et donc voilà. Et puis ensuite, j'ai fini par aller en jazz plus tard.
0: C'était quoi? C'était une volonté de sortir des partitions, d'avoir plus de liberté? Le jazz, pour vous, Célia Camini? Ou c'est pas comme ça que vous le voyez?
1: Déjà, c'était une volonté de refaire de la musique, parce que j'avais arrêté après la classe CHAM, donc autour de 14-15 ans. Et du coup, j'étais vraiment dans une optique d'absolument pas devenir musicienne, mais j'avais plein d'idées, juriste, commissaire-priseur,
0: oui, j'ai fait des études de droit. Études
1: et du coup, je me suis dit, comment est-ce que je peux recoller avec la musique et faire un style musical qui me parle, dont les influences sont peut-être plus proches de ce que j'écoute en fait dans ma chambre, et par déduction c'est le jazz que j'ai choisi de faire, mais je connaissais pas grand chose à vrai dire au moment où j'y suis allée.
0: Ça y est, nous avons trouvé votre composition de ce format court Méduse, cette chanson I Do. Célia Camini est avec nous jusqu'à 9h.

0: La très belle voix de notre invitée Célia Kameni sur France Musique et cette chanson Aïdou, extrait donc de votre EP Méduse paru sur le label Naïve l'an dernier. Qu'est-ce que raconte cette chanson? Parce que c'est votre composition et le texte et la musique.
1: Oui, c'est ça. Cette chanson, c'est un dialogue. En tout cas, c'est une parole qui est adressée à une personne, mais du coup, finalement, ça peut marcher pour beaucoup, mais une personne à qui je n'ai plus l'occasion de parler ou la possibilité de parler. Et c'est une sorte de déclaration à la fois d'amour et un aveu d'oubli de détails de cette personne avec le temps. Et ça m'a été inspiré par des amis qui ont créé un système justement pour parler aux gens à qui elles n'ont plus l'occasion de parler et qui, dans leur jardin, ont installé un téléphone qui est un vieux téléphone à cadran qui est fait pour justement avoir une conversation avec les gens qui sont plus là autour de nous.
0: Ce disque Méduse va se prolonger après sous un autre nom, Gorgone, ces créatures fantastiques. L'une des trois s'appelle justement Méduse.
1: C'est ça.
0: Cette création Gorgone sera donc avec quatuor à cordes, guitare et chœur, entre autres le 10 mars au 104 à Paris. Comment vous avez imaginé, puis il y aura également le 31 mars à Metz, l'Arsenal, Malakoff, comment vous avez imaginé justement cette soirée, et ces nouveaux titres par rapport à cette EP Méduse dont nous venons d'écouter un extrait? Quelle est cette prolongation?
1: Alors ce sera une prolongation... je pense qu'il y aura de la musique en commun avec la musique de mon EP, ce que je joue déjà en live actuellement, et on composera également des morceaux additionnels pour rendre justement ce spectacle particulier au-delà du fait que la formation change. Aux arrangements d'ailleurs, ce sera Marc-Antoine Perriot. Je suis ravie de travailler avec lui. Et l'idée en tout cas de Gorgone, c'était comme une espèce de ramification après Méduse, et c'était la possibilité pour moi de m'entourer d'une communauté de musiciennes essentiellement dont je me sens très proche. Donc c'était cette idée d'être avec ses sœurs sur scène.
0: Célia Kameni, justement, vous parliez de collaboration. Vous êtes aussi très proche de Yael Naïm. Vous avez les paroles et la mélodie du premier morceau Wrong Again sont d'elle. Sarah Mikowski aussi. Comment vous les avez rencontrées? Comment est venue l'idée justement de travailler avec elles, que ce soit pour ce projet ou d'autres?
1: Sarah Mikowski, c'est une artiste qui est lyonnaise comme moi. Donc je la connais depuis très longtemps de notre réseau de musiciens lyonnais, et j'ai aimé beaucoup sa sensibilité dans ses textes. Donc ça a été assez naturel pour nous de travailler ensemble, et elle a été très pertinente, je dois dire, tout de suite. Elle a compris vraiment le sens de ce que je voulais dire dans le morceau de Doute et de Joie. Et Yael, c'était une idée un peu plus folle, entre guillemets, parce que j'avais aucun lien avec elle, mis à part que je connaissais Eric Lénini et je savais qu'ils avaient collaboré ensemble. Et du coup, j'ai demandé tout simplement à Eric s'il pensait qu'il y avait une chance pour que Yael Naïm ait envie de travailler avec moi, qui à l'époque n'avait rien sorti en mon nom. Et en fait, elle m'a tout de suite contactée, et le contact a été hyper fluide et hyper bienveillant tout de suite, et on a beaucoup aimé travailler ensemble.
0: Mais avant qu'elle ne travaille avec vous pour votre disque, il y avait eu déjà des collaborations avec elle dans les années passées. Lonely, Live à Paris, des choses comme ça.
1: Ah, bah non, justement, ça c'est venu après.
0: C'est venu après.
1: Oui, oui.
0: Alors on va vous écouter toutes les deux, justement.

0: la douceur de vos deux voix et au piano Yael Naïm et Célia Kameni, notre invitée ce matin. C'était un concert en 2022 en l'église Saint-Eustache à Paris. Vous avez, Célia Kameni, beaucoup travaillé avec des big bands, le pianiste Alfio Origlio, le spectacle Groove pour la chorégraphe Bintou Dembélé. Vous avez navigué vraiment entre beaucoup, beaucoup de styles, et puis à un moment, il fallait trouver votre moment pour cette EP qui est sortie l'an dernier. Sur beaucoup de projets, vous avez été interprète, et là, il fallait un moment que vous vous trouviez en solo pour votre projet. Quel a été le déclic pour vous ?
1: Oui, c'est exactement ça qui s'est passé. Et je pense que c'est quelque chose qui travaillait dans ma tête depuis longtemps, qui restait un peu enfoui. Et c'est marrant parce que je crois que c'est au moment du confinement, tout s'est arrêté. Et je me suis rendu compte que je me mettais beaucoup de pression avec cette idée de faire enfin un projet solo. Et par l'arrêt, avec le confinement, j'ai eu cette pensée de me dire oh, « En fait, je suis pas obligée. C'est pas grave si je le fais jamais. » Et je crois que ça a fait redescendre une pression. Et après, j'ai commencé à travailler sur mes chansons. Mais il a fallu que je passe par une étape de « Si ça n'arrive pas, je serai encore là, tout va bien se passer. »
0: Et grâce à ce moment-là, justement, vous avez pu
1: éclore
0: par ces projets. Un disque en 2018 autour d'Ella Fitzgerald, un projet aussi avec Vincent De Dienne, et puis l'Amazing Keystone Big Band avec les frères Enco. Vous avez rejoint ce Big Band-là avec aussi l'image de la précédente chanteuse que vous admirez beaucoup, c'est Cécile McLaurin-Salvant, était là-dedans. Comment on interprète ces chansons et des Ella Fitzgerald et avec Cécile McLaurin-Salvant en influence ou en tout cas prédécesseuse.
1: En fait, pour être tout à fait honnête, je pense que ça a été une espèce de révélation vocale et artistique d'avoir la chance de prendre la suite de Cécile. Moi, quand j'ai commencé à travailler avec eux, j'avais 19 ans, je crois. Donc c'était vraiment mon premier groupe.
0: Premier concert, c'était vers 2011, c'est ça ?
1: Ouais, je pense que c'est ça. Bah oui, voilà. J'étais vraiment au tout début de cette carrière de chanteuse. John Boutelier, donc du Keystone, un des fondateurs du Keystone, m'avait entendu dans un club. Il m'a proposé de jouer avec eux parce que Cécile n'était plus dispo. Et en fait, il m'a donné les enregistrements des quelques concerts qu'ils avaient fait avec Cécile. Et là, j'ai une espèce de monde qui s'est ouvert. Et ça a été vraiment, ça a été vraiment un pas important, quoi.
0: On vous écoute dans ce disque We Love Ella.

0: ça aussi, ça nous donne le sourire. La voix de Célia Kameni, qui est notre invitée ce matin, avec The Amazing Keystone Big Band, un extrait du disque We Love Ella. De beaux souvenirs, donc, ce disque de 2018.
1: Ah ouais, ouais, c'était une super période, vraiment. J'ai beaucoup aimé faire ça à l'époque, mais voilà, comme on a dit après, j'ai eu un moment besoin de sortir des costumes de Ella, de tout ça, et de trouver un peu...
0: Votre voix. Mais il y a un autre costume qui arrive, c'est celui de Billie Holiday. Concert le 28 février, ce sera à la Philharmonie de Paris. Création Eleanora. Eleanora, qui est en fait le vrai prénom de Billie Holiday. Qu'est-ce qu'elle représente pour vous, Billie Holiday? Comment vous avez pensé ce programme en pensant à elle?
1: Eh bien, justement, cette idée de costume ou de masque qu'on porte. Lorsqu'on est artiste, qu'on est exposé et qu'on devient, par exemple, comme Billie Holiday, une espèce de personnalité tellement énorme que ça dépasse la personne, voilà. C'est ça qui m'a interpellée. C'est par ce biais-là que j'ai eu envie de construire un spectacle qui serait autour de qui est la personne, justement, derrière cette star énorme.
0: Celle qu'on connaît. Et voilà. Il y aura de la danse aussi. Comment ça va se fondre dans l'histoire?
1: Et en fait, j'ai choisi de travailler avec une danseuse qui s'appelle Cassandre Munoz, qui a notamment un solo qui lui a été inspiré par le livre de Frantz Fanon, Peau noire, masque blanc, et un solo dans lequel elle fabrique des masques, et elle fabrique des masques pendant son spectacle. Et cette image-là du masque, et c'est tout de suite connecté avec mon idée, avec l'idée que j'avais pour la création autour de Billie Holiday.
0: Rendez-vous donc pour ce Eleanora le 28 février prochain, donc à la Philharmonie de Paris. Célia Kameni, vous êtes venue avec quelques suggestions musicales, on les demande à chaque fois à nos invités. Voici la première.

0: Qui écoute-t-on, Célia Kameni, que vous nous avez proposé ce matin?
1: Alors là, on a écouté Massive Attack featuring Nicolette. Et ce titre, il est important. En tout cas, il résonne pour plusieurs choses. Premièrement, parce que Massive Attack, c'est un groupe que j'ai beaucoup écouté dans mon enfance. Ça a été une influence un peu, presque inconsciente. Parce que c'était vraiment quelque chose, et c'est une influence qui me lie, que j'ai beaucoup en commun avec ma sœur. C'est des choses que les parents nous ont fait écouter. Et donc voilà, Massive Attack et toute leur mouvance a été assez influente pour moi. Et la deuxième résonance, c'est Nicolette, avec qui ils ont fait ce titre. Parce que Nicolette, c'est une chanteuse que j'ai découvert lors de mon dernier voyage à Londres, il y a à peu près deux mois. Et j'ai eu l'occasion d'écouter son premier album dans une listening session, dans un studio à Londres. Et j'ai vraiment été sous le choc de cette découverte. C'est un album de 92 que j'ai ensuite repris lors d'un live, tellement cette musique m'a... Je sais pas, j'avais l'impression d'avoir jamais entendu ça. Et du coup, récemment, je suis retombée sur cette chanson de Massive Attack et Nicolette et je me suis rendu compte qu'en fait, cette voix, je la connaissais depuis longtemps. Donc voilà, c'est pour ça que j'ai choisi ça.
0: Et puis pour terminer, ce Floating Points, Falaise, ça vous...

0: On va pas écouter en entier, Célia Kameni. Ce falaise, vous y teniez à ce titre-là?
1: Oui, j'y tenais. Je suis très contente qu'on ait choisi d'écouter ça. Parce que c'est un titre qui a... C'est un artiste et ce titre en particulier qui a vraiment été une influence pour moi lorsque j'ai enregistré mon EP. Floating Point, c'est un producteur de musique électronique anglais. Donc j'ai choisi globalement que des anglais ce matin à écouter. Qui sait d'une manière très spéciale mélanger la musique électronique et la musique acoustique organique. Et dans ce titre, ce titre m'a particulièrement frappé et permis de construire de donner des sensations particulières au titre de mon EP.
0: Qui s'intitule Méduse. Merci beaucoup Célia Kameni d'avoir été avec nous ce matin. Je rappelle que vous serez ce samedi 29 août à 16h au Parc Floral, au cœur du Bois de Vincennes, à l'est de Paris, en concert. Cette saison aussi à la Philharmonie de Paris, donc le 28 février autour de Billie Holiday. Le 10 mars à Paris, au 104 à Paris, mais d'autres dates à Metz et à Malakoff pour votre projet Gorgone. Bonne journée, merci.
1: Merci, bonne journée.

À la question ce matin, plusieurs réponses possibles, Satyagra, Les Enfants Terribles ou encore Einstein on the Beach, quelques noms d'opéra de Philippe Glass, bravo à vous et merci pour votre participation. Françoise, Antoine et Nathalie, vous gagnez le disque Echoes de la pianiste Célia Onetto Ben Saïd. Merci à la technique avec nous, Morgan Crézé, dans le bureau, préparation de l'émission Clara Michel, Geneviève Cras, Désiré Ristorto et Valentin Lévy-Chaudet à la réalisation, Colin Gruel et Pierre Filancia de l'Académie des antennes. Je vous souhaite une excellente journée à l'écoute de France Musique et je vous dis à demain matin.

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2: 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Il est 9h dans 5 secondes. Voici la suite de votre saga musicale Elisabeth Schwarzkopf, Les Ténèbres et la Gloire, l'épisode 2.
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4: Le titre de ce deuxième épisode pourra surprendre, La Diva Nazie. C'est le surnom que donna à Elisabeth Schwarzkopf un article célèbre du New York Times en 1953. 8 ans après la fin de la Seconde Guerre mondiale, le souvenir était encore vif des liens réels ou imaginaires de la chanteuse avec le Troisième Reich. J'y ajoutais un point d'interrogation pour des raisons que la suite éclairera. Il n'empêche, nous ouvrons avec ce deuxième épisode la période la plus controversée et la plus sombre de la vie d'Elisabeth Schwarzkopf.

0: Septembre 1940, Elisabeth Schwarzkopf, 24 ans, est officiellement membre de la troupe du Deutsche Oper de Berlin. En ouverture de la nouvelle saison, elle chante Zerbinette dans Ariane Anaxos de Richard Strauss. Une production soignée, ce qui n'est pas toujours le cas à l'opéra municipal. 15 jours entiers de répétition et au passage une petite augmentation de salaire. Le rôle semble taillé pour elle, malgré un contre-mi qui est son extrême limite. Elle se sort fort bien des 10 représentations, mais un confrère, Karl Schmidt-Walter, lui donne un conseil qui va changer sa vie. « Va voir Maria Ivogun ». Elle le racontait à l'occasion d'un portrait filmé dans son jardin en 1980.
1: Maria Ivogun était pour moi une légende. J'ai jamais écouté Maria Ivogun sur la scène. Et dans un certain moment, j'ai osé chanter Zerbinette avec un très grand chanteur, baryton Karl Schmidt-Walter. Il était notre plus grand Don Giovanni dans ce temps-là et un grand, grand, grand chanteur de leader. Et il me disait, ma chère, vous avez beaucoup de talent, mais la technique, où est-elle donc? Et peut-être, si vous voulez, je peux vous introduire à la Maria Ivogun. Il dit à Marie, cette jeune fille-là, peut-être, vous pouvez faire quelque chose avec elle.

C'est la voix de Marieille Vaugune qu'on entend ici, enregistrée en 1931. Lancée au début du siècle par Bruno Walter, elle avait été une vedette de l'opéra berlinois avant de prendre sa retraite. Zerbinette, justement, était son rôle de parade. Elle y vocalisait comme une fée, triée comme un oiseau. Écoutez ça.

0: Elle a beau faire le petit oiseau, Ivogune est du genre cash. Le biographe et ami d'Elisabeth Schwarzkopf, André Tuboeuf.
1: Ivogune lui a dit, Ivogune a pris un air enfin extrêmement embêté. Et le dit, mais ma pauvre enfant, il faut tout recommencer à partir de zéro. Il y a deux ou trois sons qui vont bien et le reste ne va pas du tout. Et voilà, il faut tout recommencer, tout rebâtir. Et Elisabeth disait, mais enfin bon, il faut que je travaille, je ne peux pas m'arrêter de chanter. Enfin, c'est mon gagne-pain, il faut... Ah, et Ivogune lui dit, ça je ne veux pas le savoir, ça n'est pas mon affaire. Vous faites ce que vous voulez, mais il faut, avec moi, recommencer. Grain par grain, chaque note sur le clavier vocal, trouver celles qui vont bien et celles qui ne vont pas, et reconstruire ça avec égalité, comme si c'était un collier de perles égales. Mmh. Et bien, c'est ce qu'elle a fait.
0: Bien que devant chanter à l'opéra quatre fois par semaine, Elisabeth accepte donc le travail que lui propose Ivogune. Elles partent de deux notes, retravaillées durant des semaines. On ajoute une, puis une autre, dans l'idée de parfaire le suraigu qui n'est pas son fort. Ivogune perçoit, dans cette voix taillée pour les emplois légers, un potentiel plus profond, plus d'ampleur, plus de lyrisme, une comtesse derrière la camériste. « Sois noble, mon enfant, lui répète-t-elle, sois noble !» Elle la conseille sur tout, veille à tout. Par exemple, elle lui fait changer de patronyme pour les emplois alimentaires afin de ne pas déprécier son image. Ainsi, Schwarzkopf chantera-t-elle quelquefois sous le nom de Maria Helfer.

0: Là encore, on ne pourra reprocher à Schwarzkopf son ingratitude. Elle reconnaîtra toujours sa dette immense à l'égard de Maria Ivogun.
1: C'est le professeur qui a fait ce que je suis devenue. Si je dois ma musique à mes parents, c'est à Maria que je dois ma voix et mon chant.
0: Elle dira encore avoir eu la chance de la rencontrer suffisamment adulte pour pouvoir non seulement la comprendre, mais, je cite, « lui obéir ». Le terme est tout de même fort, mais on l'a déjà suggéré, il y a chez la soprano une passion d'obéir, peut-être même la volonté d'avoir un maître. Son père d'abord, son mari un jour prochain, Ivogun, à l'époque qui nous occupe. Un principe de soumission qui fut le moteur de son travail acharné, mais qui parfois frisera aussi le masochisme.

0: Ivogune va faire de la jeune femme sa plus belle création et son héritière. Elles resteront d'ailleurs proches jusqu'à la fin. André Tuboeuf.
1: Quand Schwarzkopf vivait près de Zurich, Ivogune vivait près de Lucerne avec toujours son vieux mari qui est Michael Rauhausen, qui était le pianiste, enfin qui a appris simplement le lead à Elisabeth. Et tous les deux, Ivogune et Rauhausen, appelaient Elisabeth leur enfant selon les muses. Voilà. Et bien entendu, Elisabeth allait voir sa vieille maestra chaque fois qu'elle le pouvait, lui porter des fleurs, des gâteaux et des fraises. Et effectivement, lui demander conseil quand elle rencontrait un problème, de la même manière que quand Ivogune lui apprenait le chant, il lui arrivait de téléphoner à 2h du matin en disant « Attends, tu vois, j'ai trouvé ça, je crois que tu devrais le faire comme ça. » Ce qui a dû lui faire pas mal de nuits blanches pendant sa période de formation, mais enfin, voilà, c'est le travail.

André Tuboeuf vient de nommer l'époux de Maria Evogune. Oui, car après avoir été mariée à un ténor célèbre, la chanteuse avait épousé Michel Rauhausen, un pianiste, homme de grande culture avec une connaissance encyclopédique de la musique de chambre et du lied. Très bon lecteur, très bon accompagnateur, dès les années 20, il avait été le partenaire régulier des plus grands, Frida Leider ou Helge Rosenzweig. Quand un soliste international passait à Berlin, c'est Rauhausen qu'il réclamait. Régulièrement, il organisait des soirées de lieder où il conviait de grandes voix. Même quand celle-ci avait pour nom Lotte Lehmann, en réalité, c'était lui la vedette. Enfin, une référence.

En cette année 1940, Rauchhausen vient d'être nommé directeur artistique du département de musique de chambre et de mélodie à la radio du Reich à Berlin. Il s'est lancé dans un grand projet de valorisation systématique du chant germanique, Lied der Welt, le chant du monde. À la fois pianiste et producteur d'émissions radiodiffusées, pendant 5 ans, il va systématiquement jouer et enregistrer le répertoire du Lied pour la radio et le disque avec les plus grands interprètes de l'époque, Tianne Lemnitz ou Peter Anders. Le voici par exemple avec le grand Hans Hotter.

L'Idervelt est une magnifique entreprise patrimoniale, d'ailleurs rééditée il y a quelques années en un somptueux coffret de 66 disques. Mais elle s'inscrit dans un cadre tout de même singulier, celui de la valorisation de la culture germanique par le régime nazi. Significativement, les compositeurs juifs sont exclus de ce champ du monde. Schubert, Schumann, oui, mais pas Mendelssohn ni Mahler. De même sont écartés les leaders sur des textes de poètes juifs. Rauhausen se plie de bonne grâce à ses exigences. Après tout, il est membre du parti nazi et il en partage l'esprit. Sympathisant, affirmé, comme sa femme, tout aussi convaincu. Après la guerre, il sera d'ailleurs l'un des rares musiciens durablement et véritablement interdit de scène en raison de ses activités avérées au sein des institutions du Reich. Les rares fois où on le reverra en concert, ce sera comme partenaire de son adepte, Elisabeth Schwarzkopf.

Michel Rauhreisen s'attache donc lui aussi à la jeune Elisabeth. Il l'initie à toutes sortes de répertoires, comme l'air de cour français. Mais pour l'essentiel, bien sûr, il lui transmet son savoir sur ce lied qu'il aime avec dévotion. Avec l'idée d'une mission artistique et culturelle autant qu'identitaire. Comme le père Schwarzkopf avec la langue allemande des années auparavant. Le lied devenu emblème d'une germanité éternelle.

0: Paris. Les artistes et l'orchestre complet du Grand Opéra de Berlin arrivent à Paris où, on le sait, ils remportèrent un vif succès. Peu après, Madame Winifried Wagner arrivait à son tour dans la capitale où elle était reçue par le docteur Epting, directeur de l'Institut allemand. Madame Wagner devait également assister au cours de son séjour au grand concert symphonique donné au Palais de Chaillot sous la direction de Monsieur Herbert von Karajan.
1: 1941, c'est l'époque où les grandes institutions allemandes sont envoyées dans les territoires occupés comme émissaires culturels. Et ainsi, toute la troupe du Deutsche Oper part pour Paris, présenter la Chauve-souris de Johann Strauss. Cette représentation au Palais Garnier, du 13 au 17 septembre. 3 pour les soldats de la Wehrmacht, 4 pour le public français. Dans le petit rôle d'Ida, la fraîcheur et la présence d'Elisabeth font merveille, du moins devant les troupes allemandes. Le succès est plus mitigé côté français, il faut dire. Un opéra chanté par une troupe berlinoise dans la langue de l'occupant, seuls peuvent apprécier les plus ardents partisans de la collaboration.

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1: Au point où nous en sommes, il faut poser la question frontalement. Comment Elisabeth Schwarzkopf a-t-elle pu mener son début de carrière sous un tel régime sans se poser de questions ? L'historien Philippe Olivier.
2: Je vais commencer par l'aveuglement. Le peuple allemand, humilié par Versailles, par ses conséquences et par tous les événements que l'on sait, ce peuple aspire à une forme de revanche. Opportunisme, oui, mais opportunisme se définissant en fonction d'éléments simples à comprendre. D'abord, la nature a horreur du vide. À partir du moment où, pour se limiter au cas des chanteurs, à partir du moment où les chanteurs opposants au régime nazi, à partir de 1933, et où juifs et où de gauche sont renvoyés du jour au lendemain de leur poste, les théâtres d'opéra et les orchestres et les organisations musicales doivent continuer à fonctionner. C'est la raison pour laquelle je dis que la nature a horreur du vide. Or, la grande question que nous nous posons aujourd'hui, au sujet de Schwarzkopf, mais au sujet d'autres, je pense en particulier au pianiste Wilhelm Kempff, c'est de savoir quelle part d'opportunisme opportun il y a eu chez eux, et aussi quelle part de besoin de s'exprimer artistiquement, puisque c'était des artistes, et des très grands artistes, et puis aussi, une considération extrêmement simple apparaît ici, la nécessité de gagner sa vie. Elle ne sera pas la seule dans ce cas. Et elle va progressivement prendre sa place, construire sa carrière dans des institutions, évidemment, qui sont de grandes institutions et qui, je le répète, ont besoin pour fonctionner d'avoir des chanteuses et des chanteurs. Et comme on est très exigeant sur la qualité, aussi pour prouver que le peuple allemand est, selon les nazis, supérieur à tous les autres, une artiste de sa qualité qui apparaît et se développe dans les circonstances que l'on sait, va être particulièrement appréciée.

Cette chauve-souris est au cœur d'une petite mésaventure un mois plus tard, une fois la troupe du Deutsche Oper revenue à Berlin. On a promis à Elisabeth le premier rôle féminin, Adèle. Arrivant en répétition, elle apprend qu'on l'a laissée en Ida, le second rôle. De rage, elle donne un coup de pied dans une chaussure qui vole jusqu'au décor et déchire le cyclorama. Scandale, on menace de la licencier. Son père revient exprès du front pour plaider sa cause. À plus de 55 ans, il n'a pas pu être envoyé au combat, mais il a la charge difficile de l'identification des cadavres. Sa présence ne suffit pas. C'est Rauchhausen qui la sauve avec cet argument massu. Fräulein Schwarzkopf est indispensable au concert que j'organise pour les troupes des soldats.

L'incident est significatif de sa situation au Deutsche Oper. Très ambitieuse, Elisabeth réclame des rôles toujours plus exposés. Or, sont naturellement prioritaires les membres de la troupe présents depuis plus longtemps qu'elle, comme la soprano Irma Beilke. Tout cela suscite une ambiance de concurrence détestable. D'autant que le directeur, Wilhelm Rode, accède assez souvent aux exigences, voire aux caprices de la jeune femme, ce qui accrédite, auprès de ses collègues, le soupçon d'une protection haut placée. Le nom de Joseph Goebbels est couramment cité, qui de fait a la mainmise sur le théâtre et demande parfois pour elle des dépassements de cachet.

0: Sur le sujet délicat des protecteurs supposés d'Elisabeth Schwarzkopf, écoutons Philippe Olivier.
1: À partir du moment où une personne, une femme en l'occurrence, reçoit de la nature ou de Dieu, pour ceux qui vivent dans une spiritualité, un don pareil, à partir du moment où elle développe ce don, à partir du moment où elle se produit sur de grandes scènes, dans un pays où la musique joue un rôle majeur, elle va forcément être amenée à rencontrer des hauts fonctionnaires ou encore des dirigeants politiques ou encore des chefs d'industrie, par exemple, qui vont la courtiser, qui vont la convier à des réceptions, à des soirées, et qui vont la fréquenter. Or, là, on touche du doigt la position de l'artiste exceptionnel dans une société précise à un moment donné, et plus particulièrement dans une société où le rôle de la musique est un rôle absolument prescripteur, parce que la musique appartient au gène de la culture allemande. Il est bien évident que la fille d'un professeur de lycée, étant acclamé à l'Opéra de Berlin, va entrer dans un rapport à l'existence et aux êtres humains qui est fondamentalement différent de ce que son existence aurait été si elle avait enseigné, s'il était devenu professeur dans une petite ville de la province allemande, ou bien si elle avait vécu au fin fond des campagnes.
2: Ihnen unseren heutigen Ehrengast vorzustellen. Dr.

témoignage supplémentaire de son volontarisme, Schwarzkopf, durant cette période, fait aussi du cinéma. La première fois, c'est en 1939, dans un film de propagande, Les Trois Sous-Officiers. Elle y chante Carmen, 2 minutes seulement. On la verra encore dans La jeune fille de 5 heures, Nuit sans adieu, Le son éternel et enfin La parole est à la défense, en 1943, où elle interprète un lied de Schumann. Tout cela ne fait pas une grande carrière cinématographique. Aucun véritable rôle, juste des apparitions purement musicales et dans des films assez médiocres. Mais tous ces films sont produits par la UFA, la grande société de production allemande, qui est devenue l'un des principaux organismes de la propagande d'État, et qui dépend, elle aussi, de Joseph Goebbels.

Elisabeth est belle, blonde, fine, altière, superbe visage avec un regard à la fois dur et mélancolique. Elle est éminemment cinégénique. Cela peut suffire à expliquer ses engagements. Il faut tout de même souligner que Goebbels entretenait tout un vivier de jeunes premières pour les studios et les théâtres sur lesquels il avait la main, des jeunes filles avec lesquelles il avait l'habitude de coucher. Il n'était pas le seul. Le monde du spectacle, pendant des siècles, a été un lieu d'élection des corps féminins, pour ne pas dire, pardonnez-moi l'expression, un lieu de sélection de chair fraîche pour ses mécènes, ses décideurs, ses producteurs. Cela valait pour les petits rats de l'Opéra de Paris en 1880, pour les starlettes d'Hollywood en 1930 et pour les débutantes des théâtres berlinois en 1942. Concernant Schwarzkopf, la chose n'a jamais été prouvée. Mais qu'une chanteuse jeune et belle ait été la maîtresse au moins occasionnelle du maître des lieux dans ce contexte n'aurait rien de surprenant.

0: Un nouvel incident va précipiter la fin de sa collaboration avec le Deutsche Oper. En mai 1942, l'affaire de la chemise de nuit. Alors qu'elle chante Susanna dans les Noces de Figaro, Elisabeth doit participer à une répétition programmée justement pour elle. 10h10, elle téléphone pour savoir si la répétition a bien lieu. Le régisseur lui répond « Mais oui, enfin, on commence à 10h30, vous devriez déjà être là pour l'habillage. » Elle répond
1: « Oh, je ne pourrai pas venir avant 11h, je suis encore en chemise de nuit. »
0: Le mot fait le tour du théâtre, fureur de ses collègues. Le scandale est tel qu'elle doit annoncer son retrait de la troupe pour la saison suivante. Elle le fait dans une lettre qui se termine par ces mots « Cordialement, Heil Hitler, votre très humble servante, Elisabeth Schwarzkopf. »
2: « Pour qui est-ce que vous me prenez? Pour une imbécile? Je vais demander à mon avocat de revoir mon contrat. »«
3: Votre contrat? » »«
2: Oui. Et je contrôle ma publicité, c'est écrit. »«
3: Ah oui? » »«
2: Oui. Le studio est responsable de tout ce qui est publié à propos de moi. Et si ça me déplaît, j'ai le droit d'attaquer. »«
3: Quoi? »
2: J'ai le droit d'attaquer. »
0: En réalité, Schwarzkopf peut s'émanciper du Deutsche Oper parce que sa carrière commence à se développer en dehors. Michael Rauhausen lui a concocté une série de récitals de leaders prestigieux à la Beethoven-Saal de Berlin. À la radio, elle participe régulièrement à son projet de Lied der Welt. Et puis son agent lui trouve de plus en plus d'engagement, parfois plus rémunérateur et moins contraignant qu'au Deutsche Oper. Très efficace, il a négocié pour qu'elle puisse y rester une saison encore, mais sous condition, entre autres, je cite, « l'obtention des rôles nécessaires à son développement artistique ». En même temps, il s'est rapproché en secret de l'Opéra de Vienne, le Staatsoper, où Karl Böhm vient d'être nommé directeur musical.

0: En guise de mise en bouche, le chef invite Elisabeth à chanter Zerbinette à Vienne en octobre 42. Puis il lui confie Blonde dans l'enlèvement au Sérail en novembre. Elle y croise deux grands noms de l'opéra d'alors, Maria Cebotari et Anton Dermota. Mais aussi en récitant un jeune acteur qui est son cadet de 4 jours seulement, Kurt Jürgens, le futur général Blumentritt du jour le plus long.
1: Asseyez-vous, Kurt. Asseyez-vous. Oui, c'est une journée historique. Nous vivons un moment historique, mon cher Kurt. Nous allons perdre la guerre parce que notre glorieux Führer a pris un somnifère avant de se mettre au lit. Qu'il a donné l'ordre de ne pas le réveiller. C'est incroyable. Pensez à ça, Kurt. Rappelez-vous-le toute votre vie.

0: En décembre 1942, Schwarzkopf retourne sur les terres de son enfance, à Poznan, redevenue allemande après l'annexion de 1939. Sous la direction de Hans Pitzner, compositeur et figure importante de la politique culturelle nazie, elle participe à une tournée de concerts d'artistes de Berlin pour les Waffen-SS du front de l'Est. Elle se produira quelques autres fois pour l'armée, lors de concerts organisés par le ministère de la Propagande. Elle dira ultérieurement, pour se justifier, « Quand on vous demandait de chanter pour les troupes, vous n'aviez pas le choix. » Là encore, c'est faux. Beaucoup d'artistes l'ont soigneusement évité. Elle, une fois encore, s'y est prêtée avec une obéissance totale. Selon la rumeur, elle aurait même chanté en uniforme devant des officiers des camps de la mort. Il n'y a aucune trace de cela.
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Malgré ses escapades viennoises, elle est toujours contractuellement liée au Deutsche Oper, où ses absences finissent par agacer. Goebbels lui-même aurait exigé qu'elle réintègre la troupe de Berlin. Elle y revient donc en mars et retrouve une capitale régulièrement bombardée. Elle prend l'habitude d'avoir toujours une partition avec elle pour pouvoir l'étudier en cas d'alerte dans un abri ou une cave, apprendre un rôle pendant que les bombes tombent au-dessus de vous. Le souvenir de cette brève période restera vivace en elle des années après. Les bombardements, les ruines, les munitions susceptibles d'exploser à n'importe quel moment, les restes humains traînant dans les rues. Enfin, l'horreur de la guerre.

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1: À l'été 43, Elisabeth voit des taches apparaître sur ses jambes. C'est la tuberculose. Elle dira l'avoir attrapée dans les caves des bombardements de Berlin. Traitement radical, il faut aller à la montagne. Elle s'installe donc au sanatorium du docteur Gür, à Tatranská Polianka, dans les Hautes Tatras, au sud de la Slovaquie, avec la Pologne toute proche. Elle y restera 9 mois. Ça tombe bien, elle aime la montagne, l'altitude, le froid vif, le ski, l'odeur des pins, l'air des hauteurs. Dans ses biographies, cet épisode semble comme une parenthèse enchantée, et même un peu galante. Sa fiche Wikipédia nous dit ainsi « Le Gauleiter Hans Frank lui fait une cour assidue, et puis passe à autre chose ». Arrêtons-nous un instant sur ce nom.

Hans Frank fut un membre de la première heure du parti nazi. Proche d'Adolf Hitler, il participa au putsch raté de Munich en 1923. Après avoir rempli différentes fonctions au sein des successifs gouvernements du Reich, il fut nommé en 1939 gouverneur général de la Pologne. Il supervisa l'assassinat ou la déportation de milliers de personnes, ce qui lui valut le surnom de « bourreau » de la Pologne. Connu pour sa cruauté et son cynisme, cet antisémite virulent se prononça très tôt pour un traitement radical de la question juive. Il fut l'un de ceux qui militèrent, au sein de l'appareil nazi, pour la solution finale. Sous son autorité et sur les territoires dont il avait la charge, furent ouverts 4 des 6 camps d'extermination du système concentrationnaire, parmi lesquels Treblinka et Sobibor. Il fera d'ailleurs partie des 21 hauts dignitaires nazis jugés au procès de Nuremberg, sera condamné pour crimes de guerre et crimes contre l'humanité, et exécuté par pendaison le 16 octobre 1946. Les historiens estiment que Hans Frank a été directement responsable de la mort de 4 millions de personnes. Voilà celui qui semble avoir fait à Elisabeth Schwarzkopf une cour assidue.

Au moment où Schwarzkopf s'est retiré dans les monts Tatras, Hans Frank est tombé dans une relative disgrâce. Mais il a conservé son poste de gouverneur qu'il exerce depuis le palais de Wawel, à Cracovie, à une centaine de kilomètres du sanatorium. Même si cette relation ne relève que de la rumeur, il est tout à fait probable que des allers-retours aient eu lieu entre Cracovie et Tatranska-Polianka, peut-être en compagnie d'autres dignitaires du régime. Car un personnage doit être évoqué qui lui semble avoir été réellement le protecteur et l'amant de Schwarzkopf durant cette période, Hugo Yuri. Médecin, spécialiste de la tuberculose, Hugo Yuri était lui aussi un nazi historique. Adhérent au parti dès 1931, il en fut chef adjoint. Député du Reichstag, il fut nommé par Hitler gouverneur de la Basse-Autriche en avril 40. Ardent promoteur de la germanisation des territoires, il soutint farouchement la persécution des Juifs et des Roms, ainsi que des handicapés mentaux et physiques. À la limite du fanatisme, jusque dans les dernières heures du régime, il continuait d'appeler à la résistance armée. En apprenant la capitulation de l'Allemagne nazie, le 8 mai 1945, il se suicida au pistolet dans la ville de Zwettal.

0: Certains ont dit qu'il n'y avait pas eu de tuberculose et que les 9 mois passés dans les monts Tatra n'auraient servi à Schwarzkopf qu'à cacher et gérer les suites d'une grossesse. Comme toutes les relations qu'on lui a prêtées, cela n'a jamais été démontré. À ce sujet, laissons parler l'historien Philippe Olivier.
1: Je m'inscris en faux, totalement contre la légende, parce que c'est une légende, elle n'est pas documentée au point de vue de la recherche. Je m'inscris en faux contre la légende selon laquelle Elisabeth Schwarzkopf aurait été, paraît-il, extrêmement proche, de manière intime, pour dire les choses clairement, d'un des grands dignitaires du régime. Bon, on n'a pas de preuves, ce ne sont que des rumeurs, des bruits qui continuent à circuler. Le jour où, dans un dépôt d'archives, l'un d'entre nous trouvera une preuve, on verra certainement cette partie de sa vie d'une manière différente. Mais en l'état actuel, ce n'est pas le moment de dire ça.
0: Philippe Olivier a raison, il n'y a aucune trace avérée des relations supposées d'Elisabeth Schwarzkopf durant cette période. Cependant, outre que les coucheries sont des événements rarement documentés, l'accumulation des suppositions est tout de même troublante. Après la guerre, la chanteuse balayera toutes ces allégations en accusant la maladie.

Beaucoup de choses ont changé. Le bâtiment du Deutsche Oper a été détruit par un bombardement sur Berlin 4 mois plus tôt. C'est donc à Vienne, au Staatsoper, auprès de Carl Böhm, qu'on l'entend à nouveau, blonde, musette, rosine, du désormais grand classique pour elle. Mais la reprise est de courte durée. Alors que le débarquement du 6 juin 1944 a rendu inéluctable la défaite allemande, une ambiance délétère s'installe dans les territoires du Reich. Au mois de juillet, conformément au décret de guerre totale, Goebbels se fait fermer tous les théâtres.

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1: Les activités culturelles ne sont pourtant pas totalement interrompues. En août, le nom de Schwarzkopf apparaît ainsi dans la Gott-Begegneten-List, littéralement « liste de ceux qui ont été honorés par Dieu », un répertoire de 1041 artistes allemands établi par Goebbels en personne. Elisabeth figure parmi 75 chanteuses aux côtés d'Irmgard Seyfried. Son mentor, Michael Hauerreisen, l'envoie encore chanter sur le front pour divertir les ouvriers et les troupes. Le 6 septembre, elle enregistre même l'enlèvement au sérail pour la radio autrichienne avec Anton Dermota, presque comme si de rien n'était.

Que dire en conclusion de cet étrange épisode ? D'abord, que les preuves historiques manquent encore pour établir la nature réelle des liens d'Elisabeth Schwarzkopf avec le régime nazi. En l'absence de recherches sérieuses et documentées, nous restons pour beaucoup de choses au stade des hypothèses. Pourtant, les faisceaux de soupçons, nombreux, cumulés et concordants, ses actes d'allégeance, ses collaborations, ses partenaires, ses mentors, indépendamment même d'hypothétiques relations intimes avec des personnalités du Troisième Reich, tout cela signale au minimum une loyauté réelle envers le régime, une proximité idéologique, un opportunisme absolu. Elisabeth Schwarzkopf ne fut jamais assez exposée pour être nommée la diva des nazis. Quant au titre peu enviable de diva nazie, dans un contexte qui reste parfois brûlant, on laissera à chacun la liberté de l'assortir ou pas d'un point d'interrogation. Le plus surprenant, c'est qu'avec ce passif, sa réhabilitation ait été aussi rapide. C'est ce que je vous raconterai dans le prochain épisode.

0: C'était Elisabeth Schwarzkopf, Les Ténèbres et la Gloire, deuxième épisode. Une saga écrite par Lionel Esparza et réalisée par Adrien Roch, à la technique Valérie Lavalard, recherche China Viviane Lefebvre, voix d'Elisabeth Schwarzkopf, collaboration et site internet Camille Jost. Une émission à retrouver et à podcaster sur le site de France Musique et sur l'appli Radio France.
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0: Deux Strauss au programme de nos essentiels d'Elisabeth Schwarzkopf aujourd'hui, à commencer par le léger Johann, fils et sa chauve-souris de 1955, la soprano et interprète Rosalinde. Au passage, on goûtera ici une autre voix délicieuse, celle de Rita Streich. Voici le final du deuxième acte.

Le final du deuxième acte de la Chauve-souris de Johann Strauss fils, dirigé par Herbert von Karajan en 1955, avec entre autres Elisabeth Schwarzkopf. On va retrouver la soprano ici avec l'autre Strauss, Richard, pour l'un de ses rôles emblématiques. On en parlera dans le cinquième épisode de notre saga, la comtesse Madeleine de Capriccio, avec son sublime monologue final.

0: Le final de Capriccio de Richard Strauss, enregistré par Elisabeth Schwarzkopf en 1957 sous la direction de Wolfgang Sawallisch. 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

Bonjour à toutes et à tous et bienvenue pour cette nouvelle matinée d'été classique. D'un cœur funèbre à un mot doux glissé dans un album de jeune fille, d'un rossignol qui chante deux fois jusqu'à un miroir qui n'en finit pas de se refléter, nous allons flâner. La Köthner Trauer Musik de Bach, qu'on vient d'entendre par Raphaël Pichon et son ensemble Pygmalion, pleurait un prince, à grand renfort de chœur et d'orchestre. Voici maintenant une musique bien plus secrète. Ce solfeggio de Mozart n'était pas destiné au concert, mais glissé dans l'album d'une des sœurs Weber, probablement Aloysia, dont il fut amoureux avant d'épouser sa sœur Constance. Et reconnaîtrez-vous cette voix divine ?

Alors, est-ce que vous avez identifié cette voix? C'était celle de Sabine Devielle, entourée de l'ensemble Pygmalion, dirigée par Raphaël Pichon, et c'était merveilleux. 10h et bientôt 38 minutes, direction l'Andalousie, sous les doigts du poète Nelson Gurner.

El Albaicin, un extrait du troisième cahier d'Iberia d'Albéniz par l'Argentin Nelson Gurner. On va rester en Espagne dans Été classique avec une voix tout en douceur, mélancolique. C'est Teresa Berganza à la fin des années 80. Elle chante Solo las Flores, le premier mouvement du cycle de mélodies de Mompou intitulé Le combat du rêve.

Des fleurs espagnoles, enchantées par Federico Mompao et Teresa Berganza, un rossignol français, il n'y a qu'un jardin à traverser. Couperin donnait à chacune de ses pièces un titre-image. Celle-ci dépeint un rossignol amoureux, qui se répète, se reprend, n'en finit pas de chanter son émoi. Couperin note même dans la partition qu'il faut l'imiter sans quitter la mesure, comme un vrai oiseau qui ne saurait pourtant pas se presser. C'est un extrait du dernier disque de la grande Natasha Kudrytskaya.

Le rossignol en amour de Couperin et ses farandoles d'ornements interprétées avec tant de grâce par Natacha Koudritskaya s'est tue, après avoir chanté deux fois plutôt qu'une. Place maintenant à un tout autre silence, l'est-on celui-là ? Pianissimo de Peteris Vask est extrait d'un livre entier pour violoncelle seul, presque murmuré du début à la fin, comme si l'instrument avait peur de parler trop fort. Écoutez l'art de Sol Gabetta, non seulement elle joue, mais elle chante aussi.

Gramata Cellam Pianissimo pour violoncelle et voix du compositeur letton né en 1946, Peteris Vask par Sol Gabetta. 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Alors après tant de retenue, un pied de nez. Debussy imaginait une poupée de chiffon noir, Gollibog, dansant un cakewalk endiablé et citant l'air de rien, quelques mesures de Wagner au passage pour s'en moquer gentiment. Heifetz en a tiré une transcription pour violon qui est ici défendue avec fougue par Itzhak Perlman et Samuel Sanders.

Itzhak Perlman et Samuel Sanders ici dans une transcription signée à Eifetz du Gollywog's Cakewalk de Debussy. Du violon, on passe au saxophone alto, mais l'idée reste la même, faire chanter un instrument comme une voix, sans les mots. Florent Schmitt écrit sa vocalise comme un exercice épuré, une mélodie pure. Écoutez.

0: Harry White et Edward Rushton dans la vocalise de Florent Schmitt.
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0: Et je vous propose maintenant une communion silencieuse au piano. Enfin, pas complètement silencieuse, évidemment. Quand Roger Muraro fait parler Messiaen.

Roger Muraro dans un extrait des 20 regards sur l'enfant Jésus de Messiaen. Alors après le mysticisme de Messiaen, retour en arrière de 2 siècles vers une sérénité toute classique. L'adagio du concerto pour violoncelle de Haydn, une musique qui semble ici ignorer qu'elle était écrite pour impressionner. C'est la version de Christophe Coin avec l'Academy of Ancient Music dirigée par Christopher Hockwood.

Christophe Coin et l'Academy of Ancient Music, dirigée par Christopher Hawkwood, dans l'Adagio du concerto en ut majeur de Joseph Haydn. C'est l'été sur France Musique et on se promène dans le monde merveilleux de la musique. Depuis 10h30, on entend beaucoup d'instruments qui se rêvent voix humaine, le violoncelle, le violon, le saxophone. Manquait le piano, le voici avec Alexandre Kantorov qui nous propose deux arrangements de Lieder de Schubert par Franz Liszt.

successivement Der Wanderer et Der Müller und der Bach de Schubert, arrangé ici pour piano par Franz Liszt au piano. C'était Alexandre Kantorov. Le voyageur de Schubert, tel que Liszt l'arrivait au piano, laisse place à un tout autre voyage, immobile celui-là. Spiegel im Spiegel. Arvo Pärt n'utilise qu'une poignée de notes, mais les fait tourner si lentement qu'elles semblent se suspendre, le temps lui-même. Arvo Pärt aura 91 ans le 11 septembre prochain. Alors on écoute Spiegel im Spiegel dans un arrangement pour marimba, percussion et violoncelle. Au violoncelle, on écoute Clemens Hagen et au marimba et percussion Christoph Zitzen.

0: Hypnotique. C'était un arrangement pour marimba, percussion et violoncelle de Spiegel im Spiegel du compositeur estonien Arvo Pärt par Christoph Zitzen et Clemens Hagen. C'est la fin d'été classique matin. Un grand merci à tous de nous avoir suivis. Un grand merci à toute l'équipe. Sofiane Aktib pour la mise en onde, Nelly Portal pour la préparation et le site. On se retrouve à 14h pour le concert de l'après-midi à l'affiche l'ensemble correspondance de Sébastien Dossé à la Sainte-Chapelle. Un grand merci de votre fidélité. Il est l'heure de la story de Chantons sous la pluie. C'est Laurent Vallière.
1: La story de Chantons sous la pluie. Septième épisode. Du sang, de la sueur et des larmes.
2: Nous avons perdu des masses de doublures dans cette production. Il va falloir attendre des heures avant de réussir à en dégoter.
3: Hé, monsieur Dexter, je crois que je saurais faire ça.
2: Qui, toi ?
1: C'est Gene Kelly qui parle des nombreuses comédies musicales qu'il a tournées et réalisées.
4: Aucune des comédies musicales n'était vraiment amusante à faire. Elles étaient faites de sang, de sueur et de larmes.
1: Chantons sous la pluie n'est pas une exception à la règle. Debbie Reynolds, qui interprète le personnage dont tombe amoureux Don Lockwood dans le film, racontera dans ses mémoires que les deux moments les plus durs de sa vie furent son accouchement et le tournage de Chantons sous la pluie. Et pourtant, ça ne se voit pas dans la séquence de la chanson Good Morning, lorsqu'elle est entourée par Gene Kelly et Donald O'Connor. Mais ça aussi, c'était normal. Gene Kelly.
4: C'est un secret professionnel de danseur. Il ne faut jamais que le public croie que vous travaillez dur. Si vous devez sauter difficilement par-dessus quelque chose, vous ne pouvez pas le faire comme ça. Il faut que ça semble très léger et sans effort. Et c'est ce qui est le plus difficile à faire.
1: Quand Gene Kelly choisit Debbie Reynolds pour incarner l'élu de son cœur dans Chantons sous la pluie, la jeune actrice a 18 ans. C'est le producteur du film, Arthur Freed, qui pense à elle. Un jour, il présente à Gene Kelly un extrait du film « Les heures tendres » dans lequel Debbie Reynolds interprète une chanson. 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
1: Gene Kelly est enthousiaste, il la trouve parfaite pour incarner cet ingénu. Ils appellent Stanley Donen, lui demandent son avis. Stanley Donen leur demande est-ce qu'elle sait danser, et Gene Kelly lui répond c'est pas grave. Effectivement, c'était pas la première fois qu'il travaillait avec une partenaire qui ne savait pas danser. Il savait que lui et ses assistantes sauraient lui apprendre les pas afin qu'elle brille à l'écran. Debbie Reynolds est choisie. Ce sera un sacré défi pour la comédienne, comme elle s'en rappelle.
2: Un boulot énorme. Je n'avais jamais dansé. Alors danser avec Gene Kelly et Donald O'Connor en 3 mois, n'importe qui d'autre se serait évanoui. Mais je ne l'ai pas fait. Et j'ai juste pensé, eh bien, commençons.

0: À l'époque, Debbie Reynolds est l'une des artistes en devenir du studio de la MGM. Il s'agit d'en faire une star en choisissant pour elle, à son insu, le meilleur scénario qui pourra la faire connaître, accroître sa popularité. On ne lui demande pas son avis, on ne lui fait pas lire les scénarios. Elle avait été remarquée lors de l'élection de Miss Burbank, 2 ans plus tôt, par des chasseurs de tête de la Metro-Goldwyn-Mayer. Elle avait 16 ans, sa plastique plaît, et son imitation de Judy Garland en playback les convainc. Hush-a-bye, rock-a-bye, listen to my lullaby in blue.
1: Cette gosse est étonnante. Je l'engage.
0: Elle est née au Texas. Il se trouve que ses parents ont déménagé à Burbank, près des studios de cinéma devant lesquels elle passe tous les jours, sans imaginer pouvoir un jour y rentrer. La Metro-Goldwyn-Mayer, c'est un peu comme l'école. La petite Debbie Reynolds suit tous les jours des cours avec notamment Anne Miller, Sid Harris, Leslie Caron, Elizabeth Taylor. Des cours de danse, de chant, de placement de voix, de port de tête, de façon de marcher, de communication. Il fallait également pour elle découvrir leur angle idéal devant une caméra. Le public la découvre d'abord dans le film Les Heures Tendres, où elle vole la vedette à Jane Powell dans le rôle de sa petite sœur, grâce à une chanson dont le disque se vend à 1 million d'exemplaires.

0: Alors, au travail tous.
1: Les répétitions débutent au lendemain de ses 19 ans, le 2 avril 1951. Elles ont lieu de 10h à 15h50 avec une heure de pause pour le déjeuner. Debbie Reynolds est prise en main par plusieurs assistantes de Gene Kelly. Il y a Ernest Flatt, un professeur de claquettes qui est d'abord chargé de lui montrer les pas basiques de la danse. Et puis les deux assistantes de Gene Kelly, Jeanne Coyne et Carol Hannay, s'occupent d'approfondir les bases et de la familiariser avec les pas chorégraphiés par Gene Kelly. Il s'agit en fait de préparer Debbie Reynolds à obtenir à l'écran le même rythme que Gene Kelly et Donald O'Connor. Debbie Reynolds a l'impression d'être jetée dans la fosse aux lions à l'âge de 19 ans. Et elle se souvient, j'avais été gymnaste, ça m'avait rendue forte, mais j'étais bientôt dépassée et intimidée. Parfois, elle perd patience avec elle-même et s'énerve. Cytch Harris, grande danseuse qu'on verra dans le ballet Broadway Melody de Chantons sous la pluie, la comprend.
2: Oh, poor Debbie. She was the nicest little girl, but she was very young at that stage.
3: Oh, pauvre Debbie. C'était la plus gentille des petites filles, mais elle était très jeune à ce stade. Elle n'avait tout simplement jamais été une danseuse. Elle avait fait un peu de claquettes. Mais quand vous travaillez avec Fred Astaire et Jean, ils sont très forts. Ils veulent que vous y arriviez. Je crois qu'elle rentrait chez elle et pleurait tous les soirs parce qu'elle n'y arrivait pas. Elle essayait encore, encore, elle revenait. Et Jean disait, oui, tu vas le faire, tu vas le faire. Elle pleurait, elle devait le faire. Mais Jean disait, non, tu peux le faire et tu dois le faire. Elle l'a fait, vous savez. Mais elle a une période très difficile en tant que jeune fille à cet âge. Avoir un tel rôle, c'était formidable.
4: Alléluia !
5: Oui, mes jolies, je devine que c'est mon jour de chance. 23 mars.
6: Oh non, ton jour de chance, c'est le 24.
5: Qu'est-ce que tu me racontes, le 24?
6: Il est déjà 1h30, c'est le matin.
4: Oui. And what a lovely morning.

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2: Le premier grand numéro tourné avec Debbie Reynolds dans Chantons sous la pluie sera le plus dur pour elle. Un joyeux trio, un hymne à la vie où elle est entourée de deux danseurs virtuoses, Donald O'Connor et Gene Kelly. Cette séquence de Good Morning est aussi l'une des plus réussies. Une danse exubérante et cinématographiquement, c'est une balade à travers les différentes pièces de la maison de l'héroïne, de la cuisine au salon. Un jeu permanent avec les objets qui s'y trouvent, un imperméable, des chapeaux sur un porte-manteau, jusqu'à deux canapés que les protagonistes escaladent et renversent, toujours avec le sourire. Le tournage débute le 25 juin 1951. Pour Debbie Reynolds, c'est une journée éprouvante. Elle se trouve usée après chaque prise. La fin du numéro en particulier l'épuise. Lorsque le trio escalade un canapé, le renverse, continue à avancer vers la caméra, puis escalade un autre canapé qu'il renverse avant de s'affaler dessus. Debbie Reynolds s'en souvenait 60 ans plus tard.
3: C'était un numéro vraiment difficile parce que Gene l'a créé. Enjamber un canapé, tous les trois en même temps, si vous ne frappez pas le canapé de manière synchronisée exactement, alors bien sûr, ce n'est pas bon. On a commencé ce numéro par « Good morning, good morning ». Il faisait nuit quand nous avons terminé. On était vraiment finis. C'était très difficile de faire ce numéro aussi vite qu'il le voulait, aussi longtemps qu'il le voulait. Encore et encore et encore.
2: En tout cas, le résultat à l'écran demeure impressionnant et la douleur imperceptible. Autre scène difficile pour Debbie Reynolds, le Charleston, lors de la fête, après la première triomphale du film muet de Don Lockwood. Elle doit apprendre quelques pas inventés pour le numéro où elle croise ses bras d'avant en arrière devant ses genoux. Mais il y aura une difficulté supplémentaire. Comme pour tous les autres numéros chantés, Debbie Reynolds a enregistré avant le tournage la chanson. Mais maintenant, il faut danser et bouger les lèvres

0: Debbie Reynolds écrit « Mon cerveau était brouillé. Mes yeux révulsés à l'intérieur afin de pouvoir me concentrer sur le playback, les pas et l'emplacement. » Elle répète dans sa tête « double tap, slide, double tap, slide, tap » sans compter qu'il fallait que le mouvement des lèvres soit synchronisé sur la chanson. Elle se rappelle, lorsque je n'étais pas en train de tourner, j'étais assise quelque part en train d'écouter le disque et de faire le playback en pensant aussi aux respirations qu'il fallait faire. Ironie du sort, Debbie Reynolds sera souvent doublée dans le film lorsqu'elle chante, alors qu'elle joue dans le film une comédienne qui double une actrice. C'est la vertigineuse histoire du son de Chantons sous la pluie que je vous raconterai dans le prochain épisode.
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5: Merci d'écouter France Musique. Il est midi, nous sommes ensemble jusqu'à 13h.
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5: Ravi d'être avec vous dans ce nouvel agenda de l'été, l'émission qui vous fait voyager dans la France des festivals. Aujourd'hui, nous serons à Annecy avec Offenbach, dans l'Ain avec Brahms, à Amboise pour écouter de la country et au Festival Musical Océan de Lacanau où nous attend l'accordéoniste Julien Beautemps qui nous passera un petit coup de fil dans quelques minutes. À 12h30, gagnez des places pour un concert des musicales en côte chalonnaise en répondant à notre question. À 12h40, mon coup de cœur pour le livre Nietzsche au piano de Frédéric Pajac. Et en fin d'émission, des postes DAB+ à gagner. Nous sommes en direct sur France Musique. Merci de passer cette heure avec nous.
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5: Et pour commencer aujourd'hui, ambiance comédie musicale.

0: Et ben voilà, on commence notre agenda avec un peu de peps. C'était The Lady is a Tramp de Richard Rodgers. Nous écoutions le Boston Pops dirigé par John Williams et l'arrangement, nous le devions à Nick Perito. Ouvrons nos agendas. Nous sommes le 25 août 2026. Il y a 196 ans, le 25 août 1830, l'histoire de la Belgique allait s'écrire lors d'une soirée à l'opéra. Rappelons-le, l'actuelle Belgique fait partie à cette époque du Royaume-Uni des Pays-Bas, placé sous la couronne de Guillaume Ier d'Orange-Nassau. Depuis quelque temps, les rapports entre les sujets belges et la couronne se sont envenimés. Les Belges se sentent lésés et sous-représentés par rapport à leurs voisins hollandais. Dans ce contexte explosif, la représentation de la muette de Portici d'Aubert à l'Opéra de Bruxelles met le feu aux poudres. Au tout début du mois d'août, seulement quelques jours après la révolution de 1830 à Paris, une première représentation de l'opéra avait failli provoquer une émeute. Ce n'était qu'une répétition générale de ce qui allait advenir une vingtaine de jours plus tard. Le 25 août, le roi autorise une représentation le lendemain de festivités prévues pour son 59e anniversaire. Pourtant, il savait que le sujet de l'ouvrage allait résonner avec ce que vivaient les Belges. Il y est question de la révolte populaire de la République de Naples, alors sous domination espagnole. La soirée va basculer, comme nous le raconte Jérémy Rousseau.
1: Ainsi, lorsque le public du Théâtre de la Monnaie de Bruxelles entend Masaniello et son ami Pietro, héros de l'opéra, engager la révolte du peuple napolitain contre le vice-roi d'Espagne, qui est au cœur de la meute de Portici, et chanter « Mieux vaut mourir que rester misérable, amour sacré de la patrie, rends-nous l'audace et la fierté, à mon pays je dois la vie, il me devra sa liberté. »
2: À mon pays je dois la vie, il me devra sa liberté.
1: Quand il entend cela, que croyez-vous qu'il se passe? Les spectateurs reprennent en chœur les vers, les voilà qui se lèvent. Certains arborent ostensiblement la cocarde tricolore, et très vite, tout bascule, scandale.
0: L'agitation provoquée va s'intensifier pour terminer en une insurrection, pillage, incendie, coup de feu. On compte plusieurs morts. Mais ils n'auront pas été vains. Le 4 octobre 1830, la Belgique déclare enfin son indépendance.

0: Mieux vaut mourir que rester misérable. Cet air à l'acte 2 de la muette de Portici d'Aubert. Nous écoutions les voix de Diego Torre et Weird Witold. L'orchestre philharmonique de Dessau était dirigé par Anthony Hermus. Midi 11 dans notre agenda de l'été, nous recevons aujourd'hui Julien Beautemps pour le Festival Musical Océan à Lacano. Bonjour.
1: Bonjour Jérôme, comment Julien, ça va
0: Très bien, j'espère que vous aussi. Alors Julien Beautemps, vous êtes un jeune accordéoniste et compositeur, un vrai touche-à-tout de la musique. Vous avez déjà derrière vous un beau palmarès, études au Conservatoire de Paris, à la Haute École de Musique de Lausanne, prix 2023 des médias francophones publics. Et dernièrement, le grand public a pu vous connaître cette année à l'occasion des Victoires de la Musique Classique. Vous étiez nominé dans la catégorie Révélation soliste instrumentale. Demain, vous donnerez un concert à Lacano en compagnie du guitariste Sotiris Athanasiou, avec lequel vous formez un duo, le duo Argos. Alors, je me demandais, est-ce que c'est la première fois que vous vous produisez à Lacano, à ce festival ?
1: Oui, c'est la première fois à ce festival et à Lacano, et j'ai hâte d'y aller parce que ça va être un programme vraiment magnifique. Et on aura en guest François Salk, violoncelliste, avec lequel on fait des projets de temps en temps, des projets même discographiques, où il y a des compositions qu'on fait pour trois même. Même si l'essentiel du programme reste quand même le cœur du duo, accordéon-guitare.
0: Tout à fait. Alors justement, comme vous le dites, il y a deux concerts. Vous jouerez demain à deux reprises. Il y a un concert à 17h pour le jeune public, pour les enfants, et un concert à 21h donc avec François Salk, un concert, disons, tout public. Alors je me demandais pour quel concert vous avez le plus hâte de jouer.
1: Les deux, parce que la musique, il faut la partager, quoi qu'il arrive, dans toutes les, tous les formats sont les plus adaptés. Et puis en plus, à chaque fois, c'est des partenaires qui sont vraiment géniaux. Sotiris, c'est vraiment un guitariste extraordinaire. Il gagne tous les concours de guitare qui existent au monde. Et François Salk, c'est un ovni du violoncelle. Donc que ce soit dans la formation duo ou duo élargi avec quelques apparitions de François le soir, c'est génial, quoi. Le programme est super.
0: Alors parlons juste avant, si vous voulez bien, de votre programme jeune public. Est-ce que déjà ça vous arrive d'en faire beaucoup? Et surtout, comment vous avez imaginé ce concert? Est-ce qu'il y a une trame, une narration?
1: Oui, alors c'est la trame un peu fourre-tout du voyage.
0: D'accord.
1: C'est-à-dire... En fait, avec Sotiris, notre identité de duo accordéon-guitare, c'est des instruments qui voyagent, qui ont beaucoup voyagé, en fait. Mm-hmm. La guitare qui se transportait partout dans les bateaux, comme l'accordéon, qui ont vogué dans le monde entier. Et on fait un peu une sorte de mise en abîme aussi au niveau des sélections de pièces du programme, où on va prendre des choses qui vont aller en Argentine, qui vont aller jusque en Autriche, avec Mozart, une flûte enchantée de poche. Qui résume du coup la flûte enchantée en 7 minutes. Et du coup, pour les enfants, voilà, c'est attraper un petit peu la sensibilité par le prisme du voyage, de voyager, d'imaginer des choses, en fait. Alors, et il y a une narration, et on présente les instruments, et tout le monde est content.
0: J'espère. Alors justement, vous avez parlé de votre guitariste avec qui vous formez un duo, un Sotiris Athanasiou, et avec lui, vous portez vraiment un regard sur les œuvres que vous jouez qui va bien au-delà d'une simple transcription. C'est presque des paraphrases, des improvisations avec souvent une bonne dose d'humour. Alors en écoutant votre album, Masterworks, on a vraiment l'impression que vous transformez ces tubes de la musique classique en standard, hein, comme si la musique n'était finalement qu'un point de départ vers plein de possibilités. Est-ce que c'est ça qui vous passionne dans ces métamorphoses, c'est la transformation de la matière?
1: Oui, complètement. En fait, il y a un enjeu, un défi derrière tout ça. Toutes ces pièces qui sont quand même très connues, Rhapsody in Blue, La Flûte Enchantée de Mozart, Le Boléro de Ravel. Le défi, c'est comment rendre ces pièces avec seulement deux instruments qui sont un peu bizarres. Accordéon, guitare, on n'imagine pas au début, mais en fait, ça fonctionne très très bien. Et il y a le défi en fait de l'orchestration à l'échelle de deux instruments. Je pourrais prendre l'exemple, par exemple, de Ravel quand il a fait les tableaux d'une exposition, enfin qu'il a fait l'orchestration de ce qu'avait fait pour piano Moussorgsky. Maintenant, beaucoup de gens pensent que Ravel est le véritable compositeur de cette pièce parce qu'il l'a complètement transformée et il l'a rendue. Il a donné des couleurs, une palette de couleurs très très intéressante qui fait que on a l'impression que c'est complètement une autre pièce, une pièce complètement originale. Et du coup, là où je voulais en venir, c'est que avec ces pièces-là du répertoire qui sont si importantes et qu'on a tous dans l'esprit, il faut donner l'impression, malgré tout, qu'elles ont été écrites pour accordéon et guitare. Ça, c'est dans la posture, la position de l'arrangeur. Et pendant le concert, le public parvient à redécouvrir effectivement du coup ces pièces-là, parce qu'on a, on a des trouvailles d'orchestration, des trouvailles de sonorité qui donnent un nouveau visage. Par exemple, dans Rhapsody in Blue, des fois, on donne à entendre des passages qui sonnent vraiment comme de la country et qui ne sont pas si éloignés de l'imaginaire des États-Unis qu'a voulu rendre Gershwin à cette époque-là.
0: Et bien justement, on va écouter un de vos arrangements, celui de Liber Tango. Vous restez avec nous.

0: Un extrait de Libertango arrangé par vous, Julien Boutan, en compagnie de... Ah, pardon.
1: C'est Sotiris.
0: Ah, c'est Sotiris. Excusez, eh ben, merci de me corriger et de rendre.
1: C'est très bien de couper ici la musique. Et de rendre. Très bien pensé.
0: Et de rendre à Sotiris ce qui appartient à Sotiris. Alors justement, vous Julien Boutan, vous écrivez beaucoup d'arrangements et effectivement votre ami guitariste. Donc vous avez effectivement écrit des arrangements du Requiem de Mozart, le concerto en sol de Ravel, tableau d'exposition de Moussorski. Et je me demandais, est-ce qu'on peut tout arranger à l'accordéon ou bien il y a des œuvres qui, vous savez à l'avance, ne sonneront pas bien.
1: Bah, pour répondre à la première partie de la question, l'accordéon, il partage ce côté caméléon que peut avoir aussi le piano. Le piano, il peut tout réduire. Mm. Je pense notamment aux partitions d'orchestre, parce que c'était le sujet un peu de l'ensemble des pièces dont on parlait. Il y a toujours une dimension un peu orchestrale. Donc le piano, il réduit. L'accordéon, il réduit aussi, parce que c'est un instrument polyphonique. Et puis tout tombe sous les doigts. Avec le même écart pour jouer une neuvième au piano, on peut jouer trois octaves sur le clavier de l'accordéon. C'est dire toutes les possibilités qu'on a. Alors après, sur telle ou telle pièce qui va être plus ou moins difficile à arranger, c'est sûr qu'on va plus ou moins se projeter. Et je pense que ça touche non seulement à la faisabilité objective, mais aussi à la sensibilité de chacun. Mmh. Il y en a, par exemple, qui pourraient dire, le Requiem de Mozart à l'accordéon, j'y touche pas. Mmh. C'est un peu trop présomptueux, ambitieux.
0: Oui, sacré.
1: Voilà. Mais ça dépend, en fait, de plusieurs choses. Et il y a des choses, effectivement, qui vont être d'autant plus difficiles à arranger, qu'il faudra trouver vraiment des vraies trouvailles. Il faudra se creuser la tête, quoi, pour trouver des solutions.
0: Alors, vous êtes, Julien Boutan, arrangeur, accordéoniste, et vous êtes aussi compositeur. Est-ce que le point de départ de ce désir était d'étoffer le répertoire de l'accordéon, ou bien aussi vous écrivez pour d'autres instruments ?
1: J'écris principalement... j'ai commencé en écrivant pour accordéon, parce que c'était l'instrument que je côtoyais le plus tous les jours, parce que je suis accordéoniste de base. Mais sinon, je commence à écrire de plus en plus pour d'autres formations, pas forcément avec accordéon. Je peux écrire pour des pièces pour piano seul aussi, pour aussi une petite formation de musique de chambre. Et je ne sais pas si c'est principalement pour élargir... de base, le répertoire de l'accordéon qui est déjà très grand, et puis on pique aussi beaucoup aux autres instruments. Ça manque pas de littérature contemporaine, donc on fait beaucoup de choses. Moi, c'est juste que j'ai peut-être ce besoin de cristalliser des choses dans mon imaginaire, en fait, en tant que créateur, compositeur, arrangeur. Donc c'est comme ça que ça sort. Et puis si ça apporte des nouvelles choses au répertoire de l'instrument, tant mieux, en fait.
0: Alors, revenons pour une dernière fois au concert que vous donnerez demain. Alors, qu'est-ce qu'on pourrait entendre à 21h à la Cano ?
1: Alors, à 21h, ce sera un programme, on va dire, assez métissé, parce que, à l'image du précédent programme Jeune Public, il y aura beaucoup de zones géographiques différentes du monde entier. Mais ça reste quand même sur la patte de choses qui sont très... que tout le monde a dans l'oreille, en fait. Mm. Il y a donc... effectivement, la flûte enchantée de Mozart, Rhapsody in Blue de Gershwin. On ira aussi un petit peu vers les musiques du monde, avec du Theodorakis. C'était Theodorakis, un grec qui a beaucoup milité pour la liberté du peuple sous les dictatures grecques, celle de Metaxas, celle des colonels après. Et il nous a livré deux magnifiques pièces qu'on va interpréter demain. Et aussi, on ira dans la composition avec des pièces originales, dont une que j'ai écrite pour le trio avec François Salk, François, moi-même et Sotiris. C'est une pièce qui s'appelle Métamorphosis. On parlait des métamorphoses tout à l'heure. Et là, c'est vraiment le cas dans cette pièce qui cristallise beaucoup de choses, beaucoup de travail d'orchestration avec cette possibilité du violoncelle qui s'ajoute. Et on aura aussi une Xardas de Maratka. Donc, plein de choses.
0: Eh bien écoutez, ça donne très envie. Donc je rappelle votre concert demain à Lacano. Donc d'abord à 17h, un concert jeune public, puis à 21h en compagnie de François Salk et Sotiris Athanasiou à la salle Lescours. Merci d'avoir été avec nous sur France Musique.
1: Merci à vous.
0: Au revoir.

La flûte enchantée de Mozart, revue et corrigée d'une certaine manière par Julien Beautemps. Donc nous écoutions le duo Argos avec Julien Beautemps à l'accordéon et au sifflement d'oiseaux et le guitariste Sotiris Athanasiou. Direction maintenant la Savoie pour le Imperial Annecy Festival. Alors j'ai déjà eu l'occasion de vous parler de ce festival il y a quelques jours et je le refais à nouveau aujourd'hui. Il faut dire que la programmation est aussi riche que variée, avec du classique, du jazz, des spectacles d'humour et de l'opérette. Et oui, ce jeudi, je vous propose une soirée en compagnie des barytons Igor Bouin et Romain Daillé qui revisitent librement les Deux Pêcheurs de Jacques Offenbach. Alors dans cet ouvrage plein d'humour, deux pêcheurs se querellent pour une histoire de territoire dans l'espoir d'y trouver les meilleurs poissons. La musique d'Offenbach donc, mais aussi des clins d'œil à Saint-Saëns, Ravel et Poulenc accompagneront cette fable musicale, fantastique et aquatique. C'est jeudi à 21h au Centre de Congrès Impérial d'Annecy.

0: Castile Beta, c'est le nom de cet air extrait des Deux Pêcheurs de Jacques Offenbach. Nous écoutions le ténor Loïc Félix et le baryton Mark Stone. L'orchestre philharmonique de Londres était dirigé par David Parry. On se retrouve dans un instant pour le jeu et les places à gagner.
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0: Aujourd'hui, les places à gagner sont pour un concert des Musicales en Côte Chalonnaise, ce jeudi à 19h. Le quatuor voce et le bandoneoniste Jean-Baptiste Henry proposent un voyage musical en Argentine autour du patrimoine populaire de ce pays. Les artistes viennent de consacrer un album paru chez Alpha Classics intitulé « Figures argentines » dont j'aurai l'occasion de reparler jeudi, car le quatuor voce sera notre invité dans l'agenda de l'été. 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Alors pour gagner des places, envoyez-nous la bonne réponse à notre question du jour que voici. 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Je vous souhaite bonne chance.

Nieblas de Riachuelo, un tango argentin signé Juan Carlos Cobion et arrangé ici par Gabriel Sivac. Nous écoutions le Quatuor Voce et le bandoneoniste Jean-Baptiste Henry. Et je vous rappelle qu'ils seront donc en concert ce jeudi à 19h à Buxy dans le cadre des musicales en côte chalonnaise. Cap maintenant sur le pays de Gex, dans l'Ain, tout près de la frontière suisse, où a lieu depuis 28 ans le festival Cello Arte, un rendez-vous incontournable des violoncellistes de France. Cette année, on pourra y applaudir notamment Xavier Philips ou Hélène Dautry vers la fin du festival. Mais avant cela, je vous propose un concert qui met à l'honneur la jeune génération, jeune mais déjà fort talentueuse. Il y aura le pianiste Kojiro Okada, le violoniste Emmanuel Copet, l'altiste Hugo Hidalgo et le violoncelliste Maxime Quénesson. Ils joueront vendredi à 19h à la salle Bobby Lapointe de Saint-Genis-Pouilly. Le programme indique qu'ils joueront des œuvres de Forêt et de Brahms, sans préciser lesquelles, mais tout porte à croire qu'ils joueront un quatuor avec piano, par exemple celui-ci.

la fin du rondo à la Tsingarese, le rondo à la hongroise, enfin à la tzigane plutôt, extrait du premier quatuor avec piano de Johannes Brahms. Nous écoutions le quatuor Hermès et le pianiste Geoffroy Couteau. Aujourd'hui, nous sommes le 25 août, jour de la disparition de Friedrich Nietzsche, l'occasion parfaite pour vous parler d'un livre, Nietzsche au piano, de Frédéric Pajac. Ce court ouvrage, d'à peine 100 pages, nous rappelle que l'auteur d'Ainsi parlait Zarathoustra est sans doute le plus musicien des philosophes, ou le plus philosophe des musiciens, c'est selon. Frédéric Pajac brosse le portrait, alors au sens propre comme au sens figuré, car il agrémente le livre de quelques dessins de sa main. Il brosse donc le portrait d'un homme enivré et entouré de musique dès son plus jeune âge. Mais c'est bien sûr sa relation houleuse avec Richard Wagner qui constitue le noyau de ce livre. Nietzsche fait sa connaissance à 24 ans et il est aussitôt ensorcelé par l'homme et sa musique. Il connaît Tristan sur le bout des doigts et joue au piano les réductions de sa tétralogie. Pour Nietzsche, Wagner représente la figure du surhomme, un athée, un immoral, un créateur qui se déploie et surtout l'auteur d'une musique qui l'obsède jusqu'à l'overdose. Le philosophe devient un intime de Wagner et Cosima et se rend très régulièrement chez eux à Tribschen. C'est à cette époque qu'il se consacre sérieusement à la composition, mais en retour, il ne reçoit de Wagner qu'une très mince considération, pour ne pas dire du mépris. Blessé, Nietzsche ne se remettra jamais vraiment de ce revers. Au crépuscule de sa vie, il ne lui restera que la musique comme remède à la mélancolie, improvisant au piano, avant que la démence ne lui retire définitivement tout plaisir et toute sensibilité. Au détour des pages de ce court livre, une phrase de Nietzsche m'a particulièrement frappé par sa vérité et son acuité. « La destination principale de la musique, nous dit-il, est de diriger notre pensée vers ce qui est au-dessus de nous, d'élever notre âme et même de nous ébranler. Si la musique ne sert qu'au divertissement ou à la vaniteuse ostentation, elle est coupable et nuisible. Ce double défaut est pourtant très fréquent, toute la musique moderne en est envahie. » Une phrase que nous les musiciens devrions avoir comme mantra tous les jours. À bon entendeur donc, Nietzsche au piano de Frédéric Pajac, c'est aux éditions Noir et Blanc.

une pièce pour piano signée Friedrich Nietzsche. Et oui, c'est inattendu. Et oui, il était compositeur également, en plus d'être philosophe. C'était Das Geht ein Bach, interprété ici par le pianiste Michael Krücker. À 12h43 dans notre agenda de l'été, partons pour la Touraine, plus précisément à Amboise, pour un festival intitulé Quinte et Sens. Quinte et Sens en trois mots, un festival qui fait se rencontrer la musique et le vin, alors avec modération pour le deuxième bien sûr, à l'occasion d'une édition intitulée De Bac à Bacchus. Vous voyez, ils ont de l'humour. Le festival commence jeudi, se poursuivra jusqu'à dimanche. Jeudi, vendredi et samedi auront lieu à 11h des concerts en plein air gratuits, ainsi que deux concerts en soirée, jeudi et samedi. Un collectif de musiciens, le collectif Fractal, mené par l'altiste Françoise Nieri, sera l'un des partenaires privilégiés de cette 8e édition. Mais s'il y a un concert à vous conseiller particulièrement, ce serait celui du vendredi 28 août à 11h. Et pourquoi ? Eh bien, parce que parmi les artistes qui vous donneront rendez-vous, il y a le violoniste Gilles Appap, musicien touche-à-tout, personnalité inclassable, aussi à l'aise dans le classique que dans le jazz, la musique improvisée, la musique folklorique, bref, le genre de personne qui ne connaît pas de frontières et on s'en réjouit. Ce concert aura lieu au marché d'Amboise.

0: Syncopin Hunting, un titre extrait de l'album Friends avec Gilles Appap et Jim Muller au violon, James Bolton au banjo et Amber Roulard Muller. Je vous rappelle que Gilles Appap vous donne rendez-vous au marché d'Amboise vendredi à 11h dans le cadre du festival Quintessence. 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

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Dans le répertoire classique, il y aura également le saxophoniste Vincent Lekuang, le guitariste Fedia Amis et le contrebassiste Fabrice Archimbault. Ensemble, ils proposeront un concentré de 100 ans de jazz avec des standards de Charlie Parker, Thelonious Monk ou Astor Piazzolla, ainsi que des compositions originales signées Vincent Lekuang. Ce sera ce vendredi à 20h30 à Fontaine d'Ozillac.

La Fugueuse, un titre extrait de l'album Everlasting par le Vincent Lecoing Quartet. C'était Vincent Lecoing qui en était le compositeur. Demain, dans notre agenda, nous recevrons le pianiste Bertrand Chamaillou. Alors, pour une petite mise en bouche, je vous propose de l'écouter dans un extrait, enfin plutôt dans une courte pièce de Maurice Ravel.

0: Bertrand Chamaillou que nous recevrons demain. L'agenda de l'été, c'est fini pour aujourd'hui. La réponse à notre question du jour, c'était Nadia Boulanger qui a été la professeure d'Astor Piazzolla. Bravo pour vos réponses et félicitations aux gagnants. Cette émission était réalisée par Émilie Valla, assistée de Yacine Bouzard et mise en onde par Victorien Hodge. Je remercie toute l'équipe qui a préparé cette émission, Xavier Carrère, Martine Moni et Isée Echorn. On se retrouve demain à midi pour un nouvel agenda de l'été.
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4: Le Brésil, la musique et le monde, 37e chapitre, le long chemin vers la liberté. Bonjour à toutes et à tous et bienvenue dans nos périples brésiliens. En 1973, les choses commencent enfin à changer au sein des militaires au pouvoir. La ligne dure du général Medici, les exactions graves, les disparitions, les tortures et les crimes qui ont été commis ont causé un grave préjudice à l'armée. C'est alors le président du consortium Petrobras, le général Ernesto Geisel, qui lui succède et qui prend ses fonctions. L'année suivante. Geisel sait qu'il n'y a d'autre issue possible qu'une libéralisation progressive du régime, ce qui va permettre à l'opposition de se réorganiser peu à peu. Autre signe de changement, Geisel reconnaît dès le mois d'avril la révolution des œillets au Portugal. Ces années-là, c'est toute une époque de la culture brésilienne qui s'en va. Le Brésil pleure ses grands artistes, la peintre Tarsila de Amaral, à qui le musée d'art moderne de Rio consacre aussitôt une exposition, les poètes Torquato Neto, Murilo Mendes, qui ont beaucoup souffert de l'exil, les écrivains Érico Veríssimo, Clarice Lispector, et les chanteuses populaires Maïssa et Dalva de Oliveira. Dalva a succombé à un cancer et une foule innombrable assiste à ses obsèques. Quant au poète essentiel de la bossa nova, Vinícius de Moraes, rongé par l'alcool, il est hospitalisé régulièrement à la fin des années 1970 et décède en 1980. Sa voix s'est tue et les années bossa nova semblent soudain bien lointaines. Tom Jobim le rejoindra en 1994 et João Gilberto en 2019. On l'entend ici en concert avec les chanteuses du Quarteto Ainsi.

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1: La voix de Vinicius de Moraes avec le quartet ou ainsi. Et puis il y a deux des plus grands artistes noirs de tous les temps au Brésil qui nous quittent. En 1974, Ernesto dos Santos, dit Donga, le pionnier de la samba, s'éteint à Rio. C'est juste après le décès de son ami, le flûtiste et saxophoniste Pixinguinha. Le 1er février, dans l'après-midi, alors qu'il assiste à un baptême dans l'église de Nossa Senhora da Paz, Pixinguinha s'écroule, victime d'un malaise cardiaque. Des milliers de personnes suivent le cortège funèbre en chantant sa chanson Carinhoso. Un de ses derniers enregistrements date de 1968. Il est au saxophone avec le clarinettiste Abel Ferreira et la chanteuse Elisete Cardoso. Regarde, mon frère, il y a combien de gens de par le monde qui vivent sans savoir que ce qui est bon dans la vie et la seule chose qui vaille la peine, c'est l'amour. L'amour avec toute la poésie qui l'accompagne.

Entre-temps, le pianiste de jazz Louis Essin, compagnon de route de la bossa nova de Tom Jobim, d'Edu Lobo, est souvent aux États-Unis où il travaille avec le saxophoniste Stan Getz. Il compose en même temps des petites pièces de concert, à la manière d'un Francis Poulenc tropical, qu'un grand pianiste comme Roberto Zidone a mis à son répertoire dans les années 70, comme ici sa Mélancolia.

En 1972, Milton Nascimento, autre grande figure noire de la musique populaire brésilienne, compose à l'âge de 30 ans l'une de ses plus belles chansons, qui sera d'ailleurs interprétée par beaucoup d'artistes américains. Nada será como antes amanhã. Demain, rien ne sera plus comme avant. Encore un texte plein de sous-entendus en période de dictature. 4 ans plus tard, il est aux États-Unis et il l'enregistre en anglais. Mais c'est surtout la chanteuse de jazz Sarah Vaughan qui la fera connaître en Amérique du Nord. Nothing will be as it was. J'ai repris la route à nouveau pour te voir, avec dans les cheveux les parfums de l'aurore, car je sais que demain, rien ne sera plus comme avant. Au Brésil, c'est Elis Regina qui l'a mise à son répertoire. Elle précède ici Sarah Vaughan.

Au Brésil, le pianiste Arnaldo Rebelo, qui a fêté ses 60 ans, se consacre à l'enseignement et compose de plus en plus, tout en faisant d'importantes tournées à travers le pays pour faire mieux connaître la musique des compositeurs nationaux. Il était né en 1905 dans la ville de Manaus, en Amazonie, et avait étudié le piano avec Robert Casadesus à Paris en 1930 et en 1931. Il a composé plus de 100 mélodies qui restent encore à découvrir. Et dans ses récitals, il interprète aussi ses propres compositions, dans lesquelles il évoque sa région natale. Comme ici, le lundu du Tio Joca. Le lundu, souvent mélancolique, cette danse afro-brésilienne ancêtre de la samba, qui était très populaire au sein des populations noires de l'île de Marajó à l'embouchure du fleuve Amazone.

Arnaldo Rebelo dans une de ses œuvres amazoniennes afro-brésiliennes. Et nous sommes à nouveau dans le Brésil noir, puisque nous partons à Bahia, où en 1974 débute le premier Festival des Arts, un événement organisé par le compositeur Ernst Widmer, qui aura lieu tous les ans jusqu'en 1982. Il s'agit d'animer enfin culturellement la ville, de l'ouvrir à de nouveaux horizons, notamment des horizons musicaux, en créant de nouvelles partitions. Suivront à partir de 1986 les semaines de musique contemporaine de Bahia. Dans les années 1970, Widmer compose son Catiti Lua Nova, enregistré ici à Genève sous sa direction en 1980. Chez les Indiens Tupaiuçu en Amazonie, Catiti était la déesse de la nouvelle lune et une des auxiliaires de Ruda, le dieu de l'amour. Son apparition donnait lieu à des rituels et de grandes fêtes, en particulier dans la forêt vierge, autour de la ville de Santarém, sur le fleuve Amazone.

0: Stonia Steinhammer soprano, le Collegium Academicum de Genève, dirigé par Ernst Wittmer. En 1973, Tom Jobim va souvent se ressourcer loin de Rio dans une petite maison en pleine campagne. Totalement envoûté par l'œuvre de l'écrivain Guimarães Rosa, il se passionne pour le récit « Le Duel » de son recueil de nouvelles Sagarana. Comme l'écrivain et comme son maître Villa-Lobos, Tom est fasciné par la nature, où il découvre la variété incroyable d'oiseaux, comme le Matita Perret, au chant si particulier. Matita Perret se réfère sans doute au Sassi Perere ou au Matinta Perret, qui est une créature fantastique des légendes amérindiennes qui se transforme tout le temps, et notamment en oiseau. Le récit de Guimarães Rosa raconte la poursuite d'un assassin par un jeune homme dans le sertão du Minas Gerais. Ce jeune homme meurt d'épuisement, il lègue son pécule à un paysan dans le besoin qui achèvera la tâche de son bienfaiteur en abattant João l'assassin. C'est ainsi qu'est né le Matita Perret de Tom Jobim pour chant et orchestre sur un texte qui évoque la poursuite du duel. Guimarães Rosa, dira-t-il, est présent dans mon œuvre et Matita Perret est très Guimarães Rosa. Or il se trouve que cette même année, un film est en tournage d'après ce récit. On propose à Tom Jobim d'en écrire la musique. Matita Perret tombe à point nommé et son arrangeur brésilien l'orchestre pour le film, alors que lui-même s'envole vers New York où son fidèle Klaus Ogerman l'adapte pour un grand orchestre symphonique. João a fui là où on ne le trouvera pas, par toutes sortes de chemins maudits. Lui qui cherchait la vie, il n'a trouvé que la mort.
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Le chanteur Milton Nascimento, enregistré ici sur le vif lors d'un concert avec l'Orchestre symphonique de São Paulo, dirigé par Roberto Minchuk. En cette année 1974, à Bahia, un autre professeur de l'école de musique de l'université fait de plus en plus parler de lui. Il s'agit de Walter Szmetak. Né en 1913 à Zurich, de parents tchèques, désespéré par la montée des fascismes en Europe, Szmetak décide de s'exiler au Brésil en 1937, engagé comme violoncelliste dans l'orchestre de Porto Alegre, dans le sud du pays. 20 ans plus tard, Joachim Kollreuter le fait venir à l'école de musique qu'il a fondée à Bahia et lui installe un atelier dans les sous-sols pour ses recherches sur les instruments populaires et l'électroacoustique. Szmetak y donne des cours, il confectionne des instruments de toutes sortes, de véritables œuvres d'art, qui sont à la fois des sculptures et des instruments de musique. Il les intègre dans des compositions qui sont enregistrées sur deux micro-sillons montés et produits en 1980 par deux de ses élèves, et pas des moindres, Caetano Veloso et Gilberto Gil. À sa mort, le 30 mai 1984, il laisse un cabinet fantastique où s'entassent ses instruments. Puis l'oubli s'est installé jusqu'à une exposition de certains d'entre eux à Berlin en 1982. Ils sont alors enfin restaurés et une magnifique exposition à São Paulo et à Bahia, au musée d'art moderne, leur ont redonné vie en novembre 2007. Dans le Dame Song, extrait du disque, on se demande si Gilberto Gil et Caetano Veloso jouent aussi de certains de ces étranges instruments que nous entendons.

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1: L'année 1975, le compositeur Eugene Krieg est nommé à la tête de la Fondation des Théâtres de Rio et dirige la section musique du Journal du Brésil. Il crée surtout sa collection d'enregistrements d'œuvres classiques brésiliennes pour la Fondation d'État pour la Culture. Quant à Joachim Kollreuter, l'apôtre du dodécaphonisme au Brésil, il est de retour après de longs séjours en Allemagne, en Inde, au Japon et en Corée. Son fils raconte qu'il continue alors à composer des musiques qui semblent toujours aussi hermétiques à son entourage, notamment à son épouse, Jenny Marcondes, qui compose et fait des arrangements pour des comédies musicales ou des pièces de théâtre. C'est à Marlos Nobre qu'on doit alors la composition la plus emblématique de cette période. Son père vient de décéder et il compose en sa mémoire une œuvre tragique qu'il a intitulée « In Memoriam ». Une époque au Brésil où la répression est très dure, la censure est réactivée de forte manière. Des livres sont interdits et une telenovela, une série télévisée de la chaîne Globo, est retirée de l'antenne au dernier moment. Enfin, en octobre, le journaliste Vladimir Herzog meurt dans les locaux de la police de São Paulo. Thèse officielle, le suicide. Une cérémonie écuménique a lieu avec l'évêque, le rabbin et un pasteur dans la cathédrale pleine à craquer. Près d'un million de personnes y ont assisté, dont la plupart sur la place et dans les rues adjacentes.

0: Isaac Karpczewski à la tête de l'Orchestre symphonique du Brésil dans le dernier mouvement de In Memoriam de Marlos Nobre. C'est dans cette ambiance bien tragique que la musique lumineuse du baroque français arrive à São Paulo. Et cela grâce à la grande claveciniste française Huguette Dreyfus, qui vient donner des cours aux clavecinistes du pays, au musée d'art de la ville. Ceux-ci disent encore aujourd'hui qu'il y a eu un avant et un après Huguette Dreyfus au Brésil. On écoute Rosana Lanzelotti.
1: On a compris que ce serait bien de faire venir quelqu'un qui pourrait un peu lancer les bases dans l'enseignement du clavecin. Je prenais à ce moment-là des cours avec Elena Jank, qui était l'élève de Karl Richter en Allemagne. Donc, avec Walter Lorenzon, un chef d'orchestre de São Paulo, ils ont eu l'idée de faire venir quelqu'un dont la tradition dans la musique baroque française était tellement établie, comme celle d'Huguette. Et ils l'ont invité pour faire des cours au MASP de São Paulo, pour lesquels ils font venir quelques claviecinistes. Et ce qui a après engendré le fait que quelques-uns d'entre eux sont venus en France pour continuer ses études auprès d'Huguette. Il inclut Elena Jank et Hilton Wioniski, aussi un de ses grands élèves qui est maintenant basé en France et qui enseigne lui-même.

0: Huguette Dreyfus au clavecin, La Zénobie, pièce de clavecin, livre 2, 11e ordre en ut mineur, de François Couperin. Huguette Dreyfus qui nous a quittés en mai 2016. La claveciniste brésilienne Rosana Lanzelotti.
1: Walter Lorenzen, il a compris aussi que pour le clavecin revive pleinement, il fallait qu'il y ait des compositeurs brésiliens qui écrivent pour l'instrument. Et donc, à l'occasion de la venue d'Huguette, ils ont invité Osvaldo Lacerda, un grand compositeur qui est décédé maintenant, à écrire une pièce pour clavecin solo. Sa sonate, il a écrit pour cette venue d'Huguette au Brésil. Et à partir de là, il y a pas mal de compositeurs qui se sont intéressés au clavecin.

0: Rosanna Lanzelotti interprétait ici le troisième mouvement de la sonate pour clavecin de Osvaldo Lacerda. Parmi les compositeurs qu'Huguette Dreyfus a inspiré à São Paulo, il y avait aussi José de Almeida Prado, qui était un élève d'Osvaldo Lacerda et de Camargo Guarnieri. Il allait aussi composer pour le clavecin. Paris, où il a vécu, va lui inspirer les Ilias, les îles, suivies de toute une série de cartas celestis, des cartes ou des lettres célestes. Manuel Correa do Lago de l'Académie brésilienne de musique nous raconte la trajectoire d'Almeida Prado.
1: Son plan est d'aller travailler avec Messiaen à Paris. Il n'entre pas au conservatoire, il ne passe pas à l'examen du conservatoire, mais Messiaen l'invite à être auditeur libre. Mais Luizito Correa de Azevedo, ce grand musicologue brésilien donc, qui était à l'UNESCO depuis sa fondation, grand ami de Villa-Lobos, profond connaisseur de toute la musique brésilienne et des compositeurs brésiliens, était également très lié à Nadia Boulanger. Et il suggère à Almeida Prado d'aller travailler avec Boulanger, de ce qui va devenir un rapport de grand amour et de grand échange. Et c'est là, avec Boulanger, qu'il commence à écrire Ilias au piano, qui sont à l'origine des cartes célestes. C'était un catholique d'un mysticisme très, très intense, très sensuel en même temps. Ces cartes célestes, en fait, c'est des lettres dans le sens ancien des cartes anciennes.

0: Une des cartes célestes numéro 12 par la pianiste Sonia Rubinsky à qui elles sont dédiées par Meda Prado. Elle nous en parle.
1: Cette idée du cosmos et des étoiles, c'est très lié à la fois à une liaison très forte avec la nature, mais aussi avec une idée de transcendance de la nature vers une spiritualité cosmique. Et c'est pour ça l'idée d'étoile. Comme il dit que le piano est l'instrument idéal pour faire cette transcendance avec les pédales, il utilise beaucoup de pédales, avec beaucoup de trémolos, beaucoup de trilles, les pianos deviennent beaucoup plus grands qu'il en est. Aussi, il a un lyrisme qui est très, très, très, très beau. Il adorait Villa-Lobos et je pense que cette notion d'abondance qu'il y a dans Villa-Lobos, que pour Villa-Lobos c'est comme si c'était un miroir du Brésil qui est abondant. Quand on arrive au Brésil, la nature est abondante et Villa-Lobos a mis ça dans sa musique. C'est grand. Et je pense que Almeida Prado, comme personne, il était, on peut dire qu'une personne est superlative. Il était superlatif, tout était exubérant et énorme, avec une énorme émotion.

Sonia Rubinsky interprétait ici une carte céleste de la série numéro 12 d'Almeida Prado. En 1975, la chanteuse brésilienne Clara Nunes est au sommet de sa carrière depuis qu'elle interprète des thèmes afro-brésiliens. Et son chant des trois races dépasse les 100 000 disques vendus. Les trois races brésiliennes, leitmotiv brésilien s'il en est, l'Indien spolié, l'Africain asservi et l'Européen déraciné. Clara Nunes évoque le martyr des esclaves fugitifs assassinés à Palmares. Clara Nunes est morte très jeune. Elle donne à la samba ce caractère triste qui est souvent le sien, celui qu'aimait l'écrivain Mario de Andrade quand il écrivait en 1939 « Je n'oublierai jamais cette nuit à Rio de Janeiro quand j'ai vu descendre du Morro une admirable école de samba qui chantait. Le ciel était haut, la nuit semblait épuisée de tant de chaleur et c'était un docker noir qui interprétait les solos. Tous descendaient en entonnant leur mélodie de tristesse violente et nette qui vous fendait le cœur. »

L'année 1976 est encore une année bien dure au Brésil. Et le général Geisel contrôle mal les forces de répression. Après le prétendu suicide d'un syndicaliste, c'est l'Église qui est de plus en plus attaquée.

qu'a lieu la catastrophe dans laquelle Kubitschek et son chauffeur perdent la vie. Son corps est ramené à Brasilia et c'est une foule immense qui accompagne sa dépouille à la cathédrale. Les hommes se sont même emparés de son cercueil pour le porter à bout de bras. Et au cimetière, la foule est restée jusque tard dans la nuit. Une grande manifestation populaire pour la démocratie.

0: C'était Fragmentus, une œuvre de la compositrice Marisa Rezende qui étudiait dans les années 1970 aux États-Unis. Tobias Folkman était à la tête de l'Orchestre national brésilien. On se retrouve bien sûr dans le prochain épisode de Carrefour des Amériques, une émission des médias francophones publics réalisée par Béatrice Trichet, à la technique Pierre Monteil, attaché de production Nelly Portal. On peut bien sûr écouter ou réécouter cette émission en podcast.
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Bonjour, bonjour à toutes et à tous. C'est le concert de l'après-midi jusqu'à 16h. Direction aujourd'hui la Sainte-Chapelle à Paris en septembre 2023 pour un programme un peu particulier intitulé « L'épitaphe de Charpentier ». Marc-Antoine Charpentier a été maître de musique à la Sainte-Chapelle de 1698 jusqu'à sa mort en 1704. C'était alors l'un des postes les plus convoités du royaume. Et c'est justement l'une de ses toutes dernières œuvres qui donne le fil de cet après-midi. Son épitaphe, qu'il compose lui-même, peu avant de mourir, mettant en scène son propre fantôme, revenu raconter sa vie à deux amis. Autour de cette pièce testamentaire, l'ensemble correspondance et son chef, Sébastien Dossé, ont choisi de faire ressurgir les grandes étapes de la vie de Charpentier. Ses années de formation en Italie, les œuvres composées pour sa protectrice, Mademoiselle de Guise, celles écrites pour les jésuites du collège Louis le Grand ou encore pour les religieuses des couvents parisiens, dont sa propre sœur. Une manière de parcourir toute une vie de musique, comme on la voit défiler, dit-on, au moment de sa propre mort. L'ensemble correspondance est un groupe chœur orchestre de référence dans ce répertoire grand siècle depuis sa fondation, c'était à Lyon en 2009, par le claveciniste, organiste, continuiste, chef d'orchestre, musicologue Sébastien Dossé. On doit notamment à l'ensemble correspondance la reconstitution du ballet royal de la nuit de Louis XIV. Donc voilà pour la présentation. Merci beaucoup évidemment à tous d'être avec nous. Est-ce que vous êtes prêts pour ce voyage grand siècle ? Alors, eh bien, je vous propose d'ouvrir, sans plus tarder, avec un plein chant anonyme pour chœur d'homme a cappella, suivi immédiatement du De Profundis de Charpentier. Bel après-midi en compagnie de l'ensemble correspondance et Sébastien Dossé.

Magnifique De Profundis H156 de Marc-Antoine Charpentier par l'ensemble Correspondance dirigé par Sébastien Dossé. On va rester avec Charpentier mais dans un tout autre exercice. Ici, le compositeur met en scène sa propre mort, je vous en parlais en introduction. Dans les dernières années de sa vie, alors qu'il est maître de musique à la Sainte-Chapelle, Charpentier écrit son épitaphe, un genre que La Fontaine ou Scarron avaient déjà pratiqué, mais rarement sous une forme aussi développée et aussi personnelle. Deux amis, Ignatius et Marcellus, croisent son ombre revenue d'entre les morts. Elle leur raconte sa vie, sa carrière, la reconnaissance obtenue malgré le peu d'argent et beaucoup de critiques. Et au passage, elle règle ses comptes avec son prédécesseur à la Sainte-Chapelle, François Chaperon, à grand renfort de jeux de mots latins. Sébastien Dossé en dira d'ailleurs quelques mots tout à l'heure. Mais pour l'instant, place à la musique. Voici cinq solistes et l'ensemble instrumental de Correspondance dirigé par Sébastien Dossé pour cet Epitaphium Carpentarii.

Le fameux épitaphium Carpentari de Marc-Antoine Charpentier, dont j'avoue, je n'ai pas perçu le côté sarcastique, mais enfin, j'ai trouvé ça magnifique. On va quitter un instant Charpentier pour son aîné italien, Giacomo Carissimi, celui dont on ne sait jamais avec certitude s'il fut le maître du jeune Charpentier pendant son mystérieux voyage de jeunesse en Italie. Ce qui est sûr, c'est l'empreinte que Carissimi a laissée sur toute une génération de compositeurs français. On écoute ici son Christus Factus Est à 8 voix sur les mots de l'épître aux Philippiens, le Christ obéissant jusqu'à la mort et la mort de la croix. L'ensemble Correspondance en la Sainte-Chapelle à Paris est dirigé par Sébastien Dossé.

0: Quelle beauté à huit voix, c'était Christus Factus Est de Giacomo Carissimi par Sébastien Dossé et son ensemble Correspondance.
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0: Et on poursuit l'écoute de ce beau concert donné dans le cadre de la première édition des Heures musicales de la Sainte-Chapelle avec trois pages qui s'enchaînent d'un seul tenant. D'abord, les ténèbres du Jeudi Saint sur les lamentations de Jérémie où vient se mêler un plein chant. Et puis, un bond vers l'opéra, l'ouverture de David et Jonatas, tragédie biblique que Charpentier compose en 1688 pour les jésuites du collège Louis le Grand, suivi de l'air de David qui enchaîne donc aussitôt déchiré entre l'amitié qui le lie à Jonatas et la guerre qui oppose leur père. Merci d'être en notre compagnie.

successivement, toujours signé Marc-Antoine Charpentier, un extrait des Leçons de ténèbres du jeudi saint et puis deux extraits de la tragédie biblique David et Jonathas, l'ouverture, suivi immédiatement de l'air de David à l'instant ciel, quel triste combat en ces lieux me rappelle. Une très belle interprétation sur France Musique de Sébastien Dossé et son ensemble Correspondance. On poursuit l'écoute de ce concert avec deux pages maintenant pour Cœur de femme. D'abord un court plein chant, Plange quasi virgo, pleurer comme une vierge, puis le Stabat Mater que Charpentier compose en 1687 pour les religieuses, sans doute celle du couvent où sa propre sœur avait fait ses vœux d'ailleurs. Une douleur toute simple, presque murmurée, et on retrouve l'ensemble de Sébastien Dossé.

L'ensemble correspondance dans le Stabat Mater pour les religieuses de Marc-Antoine Charpentier. Un grand merci d'écouter le concert de l'après-midi sur France Musique, 14h et tout pile 53 minutes. Changement de climat, voici de la musique de Noël, bien avant l'heure, c'est vrai, la pastorale sur la naissance de notre Seigneur Jésus-Christ que Charpentier compose au début des années 1680. On y entend d'abord l'ouverture, puis l'air d'une bergère qui appelle de ses voeux la venue du Sauveur. Charpentier est sans doute le compositeur du grand siècle qui a le plus écrit pour Noël. Pensez par exemple à sa fameuse messe de minuit que l'ensemble correspondance a déjà gravée et qu'il donnera d'ailleurs en tournée en Suisse, au Canada et aux États-Unis en novembre et décembre prochains. Voici donc des extraits de cette pastorale sur la naissance de notre Seigneur Jésus-Christ, H 483 de Charpentier sous la direction de Sébastien Dossé.

Deux extraits de la pastorale sur la naissance de notre Seigneur Jésus-Christ, H483 de Marc-Antoine Charpentier, par l'ensemble Correspondance, dirigé par Sébastien Dossé. Alors, vous l'avez peut-être noté depuis 14h sur France Musique et le concert de l'après-midi, il est question de la mort depuis le début de cette émission. Alors, pour ne pas déparer, eh bien, voici la messe pour les trépassés, un requiem que Charpentier compose dès 1672, l'une de ses toutes premières grandes pages sacrées, Kyrie, Sanctus, Agnus Dei, la liturgie des morts dans toute sa sobriété, par l'ensemble Correspondance, dirigé par Sébastien Dossé.

0: La messe pour les trépassés de Marc-Antoine Charpentier par l'ensemble Correspondance dirigé par Sébastien Dossé. Alors notre concert donné à la Sainte-Chapelle à Paris touche à sa fin. Je vais laisser Sébastien Dossé vous présenter le bis du concert. Il revient même sur une page entendue plus tôt qui donnait d'ailleurs le nom du programme de cet après-midi. Écoutez-le.
1: Avant de vous dire ce qu'on va jouer en bis, j'aurais dû vous dire un tout petit mot au départ sur l'épitaphe de Charpentier, qui est une pièce complètement atypique aussi en son temps, parce que les gens qui écrivent leur propre épitaphe ne sont pas si nombreux déjà, et à part Scarron, je pense qu'il n'y en a pas beaucoup au XVIIe siècle, et probablement c'est une pièce que Charpentier a composée alors qu'il était déjà ici entre ses murs, dans ses murs où il a pris la suite d'un compositeur qui s'appelle François Chaperon, que la postérité n'a pas forcément retenu, parce qu'on n'a pas de musique de lui. Probablement, ce Chaperon était déjà dans le précédent concours, et là où Charpentier avait perdu, Chaperon l'avait emporté, mais à la mort de Chaperon, Charpentier l'emporte. Et cette épitaphe, à la fois, est quelque chose de très personnel, parce qu'on a très peu d'indices sur comment était Charpentier, comment il se percevait en son siècle, et en quelques phrases, tout est dit. Vous avez vu la traduction, qui révèle quand même une certaine authenticité, une certaine profondeur de ce compositeur, et probablement parce que Molière lui a bien appris, il a ce petit humour grinçant qui lui fait dévier assez vite dans cette épitaphe sur ce personnage, Capronus, Chaperon en latin, dont on dit que la mauvaise musique doit être la souffrance pour obtenir la rédemption et entendre ensuite la musique céleste des sphères. Et tout le jeu de mots de Charpentier qu'on découvre très bon latiniste, c'est que Capronus veut à la fois dire chaperon, mais aussi chèvre. Alors pour terminer, on vous propose d'entendre une œuvre aussi assez atypique en son temps, parce que Charpentier a ramené de Rome le souvenir d'une invention du plus grand compositeur de cette époque en Europe, qui est Carissimi. Et Carissimi a inventé au milieu du XVIIe siècle un nouveau genre, qui est l'oratorio, qui est la mise en musique, la mise en théâtre d'un épisode de l'Ancien ou du Nouveau Testament. Et à la manière d'un petit théâtre, on raconte tout un épisode censé davantage toucher et émouvoir les fidèles dans la logique de la contre-réforme. Alors on vous propose d'entendre la toute fin de l'une de ces histoires les plus célèbres, qui est le reniement de Saint-Pierre.

0: Un joli silence de quelques secondes. C'est sur le reniement de Saint-Pierre de Marc-Antoine Charpentier que se referme ce concert. Concert de l'ensemble Correspondance dirigé par Sébastien Dossé, donné le 28 septembre 2023 dans la Sainte-Chapelle à Paris dans le cadre de la première édition des Heures musicales de la Sainte-Chapelle. Équipe de réalisation pour ce concert, directeur du son Yves Baudry, entouré de Michel Gassic, Julien Calvas, Cindy Le Grumelec et Alexandre James. Musicienne metteuse en ondes Elsa Biston, réalisation Max James. Restez branchés, nous sommes ensemble jusqu'à 16h.
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0: Et une petite pause endelienne au piano avant de retrouver l'ensemble Correspondance à l'Opéra. C'est Anne Kefelec qu'on écoute.

La grâce, Anne Kefelek au piano dans l'allemande de la 8e suite de Handel. Il est 15h32 sur France Musique. J'aimerais vous faire entendre un extrait de la Callisto de Cavalli. En juillet 2025, Sébastien Dossé, qui était donc l'interprète de notre concert, était invité pour la première fois avec son ensemble correspondance au Théâtre de l'Archevêché, dans le cadre du Festival international d'art lyrique d'Aix-en-Provence. À l'affiche alors, la belle Callisto de Cavalli, mise en scène par Jetske Minsen, avec dans le rôle titre Laurane Oliva. Cette jeune soprano, née le jour de l'été de l'an 2000, faisait sensation. Et ces dernières semaines, on parle à nouveau beaucoup d'elle, car elle est l'ange de la production, qu'on dit déjà historique, du Saint-François d'Assise de Messian à Salzbourg. Dans la mise en scène de Romeo Castellucci, c'est Philippe Sly qui tient le rôle titre sous la baguette de Maxime Pascal. France Musique a retransmis ce Saint-François d'Assise, c'était le 15 août dernier, vous pouvez évidemment le réécouter à loisir. En attendant, moi, je vous propose de retrouver la voix de Laurane Oliva dans un tout autre registre, donc Cavalli. C'est un extrait du premier acte de l'opéra, très exactement les scènes 4 à 10. On entendra aussi les voix de Alex Rosen, Dominique Sedvic, Paul-Antoine Benosgian, Giuseppina Bridelli, Zachary Welder et l'ensemble Correspondance, dirigé par Sébastien Dossé.

0: Lauren Oliva, Alex Rosen, Dominique Sedgwick, Paul-Antoine Benos-Dian, Giuseppina Bridelli, Zachary Wilder et l'ensemble correspondance dirigée par Sébastien Dossé qui interprétait ici les scènes 4 à 10 du premier acte de la Callisto de Cavalli. C'est la fin du concert de l'après-midi. Merci à tous, merci beaucoup à Étienne Rouche pour la technique, Nelly Portal pour la préparation et le site de l'émission. On se retrouve demain à 10h30 pour notre balade musicale d'été classique.
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0: Il est 16h, le temps de retrouver Anne-Charlotte Raymond qui vous emmène sur les traces de Puccini avec Musicopolis.
1: 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Puccini, 1904. Milan. Bonjour à tous. J'ai commencé hier à vous raconter la vie musicale à Milan en remontant jusqu'aux origines, au Moyen-Âge. Il est frappant de constater que l'opéra n'arrive qu'assez tard dans la ville, ce qui est dû en fait au changement politique. Sous la domination espagnole, la culture était plus austère. On privilégiait la musique religieuse et la musique plus intime chez les nobles amateurs. Il y avait bien un théâtre d'opéra à Milan, mais qui donnait essentiellement des productions venues d'ailleurs, en particulier de Venise. Au début du XVIIIe siècle, les choses changent lorsque les maîtres changent. Les Autrichiens ont une culture plus riante et ils sont très férus d'opéra italien. Une nouvelle maison d'opéra est inaugurée en 1717, après l'incendie du précédent. Il devient le foyer de la vie musicale et sociale de Milan. Les productions luxueuses se succèdent avec les plus grands chanteurs internationaux. Internationaux, c'est-à-dire qu'ils sont italiens, mais qu'ils se font entendre partout en Europe. Il y a aussi, bien sûr, une vie musicale en dehors de l'opéra, dans les couvents, les églises et à la cathédrale, et dans les grandes festivités municipales. Un musicien et compositeur a particulièrement œuvré pour augmenter la qualité générale, c'est Sammartini, Giovanni Battista de son prénom, qui a passé toute sa vie à Milan et que les historiens considèrent comme celui qui a le premier développé la symphonie au XVIIIe siècle.

L'influence de Sam Martini a été grande sur l'évolution de la symphonie en Europe. Celle que nous écoutons est une symphonie tardive, datée sur le manuscrit de juillet 1769, jouée ici par l'Accademia d'Arcadia. Sam Martini a aussi été à l'origine de la création à Milan d'une Accademia Filarmonica, composée de musiciens professionnels et d'amateurs nobles, triés sur le volet, et qui devait chaque année composer une sonate ou une ouverture. Une académie qui participait à faire de la ville l'un des centres les plus éclairés de l'époque en matière culturelle, avec aussi des penseurs et des hommes de lettres. Une atmosphère stimulante qui régnait encore lorsqu'un tout jeune musicien salzbourgeois est venu en 1770, si bien accueilli qu'il est revenu un an plus tard faire entendre un ouvrage lyrique pour le mariage de l'archiduc Ferdinand d'Autriche et qu'il est encore revenu l'année suivante pour donner un nouvel opéra. Le 5 décembre 1772, le jeune Wolfgang Amadeus Mozart, puisque c'est de lui qu'il s'agit, 16 ans, écrit à sa sœur « J'ai encore 14 morceaux à écrire et puis j'aurai fini. Il est vrai que le trio et le duo devraient compter pour 4. Je ne peux vraiment pas écrire beaucoup, car je n'ai rien de neuf à dire, et deuxièmement, je ne sais pas ce que j'écris. Toutes mes pensées sont absorbées par l'opéra et je risque fort de t'écrire tout un air à la place de mots. »

L'opéra du tout jeune Mozart, Lucio Silla, né à Milan fin décembre 1773, a eu grand succès et il a eu 26 représentations. C'était ici le premier air de Lucio Silla, chanté par Peter Schreier. Pendant le séjour de Mozart et de son père à Milan, avaient lieu des festivités en l'honneur de la nomination de son éminence, l'évêque de Passau, au rang de cardinal. Des festivités décrites par Léopold Mozart dans une lettre à sa femme. Je cite « Les 21, 22 et 23 courants, une grande réception s'est tenue chaque soir pour toute la noblesse chez le comte Firmian. Elles ont eu lieu chaque jour, de 5 à 11 heures du soir, avec force musique vocale et instrumentale. Nous y étions également invités, et Wolfgang a joué tous les soirs. Durant ces trois soirées, les plus nobles maisons de la ville étaient illuminées par d'énormes torches et les cloches des églises situées autour du palais du comte Firmian ont joué diverses pièces, comme les carillons aux Pays-Bas. Dans les rues, il y avait de la musique pour trompette et timbales. » Fin de citation. À peine 3 ans après la visite des Mozarts, le théâtre brûlait à nouveau. Et l'archiduc qui gouvernait Milan a convaincu sa mère, l'impératrice Marie-Thérèse, de pousser la noblesse milanaise à construire une nouvelle maison d'opéra. On a choisi l'emplacement d'une église du XIVe siècle, Santa Maria della Scala, qui a été déconsacrée et démolie pour laisser la place à un bâtiment néoclassique conçu par l'architecte Giuseppe Piermarini. L'une des plus larges scènes d'Italie, une salle en fer à cheval, avec 6 étages de loges, qui devenait bientôt le principal lieu de rencontre de la noblesse et des Milanais fortunés. Inaugurée en 1778, la Scala, comme on l'appelle depuis lors, a bientôt accueilli les créations des compositeurs à la mode.

La Pietra del Paragone est le premier opéra de Rossini créé à la Scala de Milan en septembre 1812. Il avait 20 ans. Un opéra bouffa dont le rôle principal, celui de Giocondo, est confié à un ténor, ici incarné par José Carreras dans un enregistrement de 1972. Avec le succès de cet opéra, allait commencer pour la Scala une époque dominée par l'opéra italien et le trio Rossini, Donizetti, Bellini. Entre-temps, Milan avait connu des péripéties politiques très importantes au moment des guerres napoléoniennes. Elle était devenue en 1797 la capitale de la République cisalpine, sœur de la République française, reprise par l'Autriche en 1999, puis restaurée par la France en 1800. Elle devenait ensuite la République italienne, puis en 1805 le Royaume d'Italie. Enfin, Milan et la Lombardie revenaient sous la domination autrichienne avec le Congrès de Vienne en 1815. La ville devenait bientôt une cité moderne, fondée sur l'activité d'une classe moyenne prospère et le centre industriel le plus important d'Italie. L'aristocratie, quant à elle, profitait de ses relations avec Vienne et soutenait largement la vie culturelle.

Ce n'est pas l'air le plus connu de la Norma de Bellini que je vous ai proposé ici, chanté par Maria Callas avec l'orchestre de La Scala, mais le moment où elle est prête à tuer ses enfants pour ne pas les laisser à sa rivale. Elle s'interroge, imaginant qu'ils vont devenir les esclaves d'une marâtre, puis elle renonce. « Ah non, ce sont mes enfants, mes figli. » Vous aurez peut-être reconnu au passage la mélodie de la 7e étude de l'opus 25 de Chopin, un grand chanteur lui aussi sur son piano et qui avait beaucoup écouté Bellini. Mais ce n'est pas le sujet aujourd'hui. Le public de La Scala n'a pas été vraiment emballé par cette Norma, du moins le jour de la création, le 28 décembre 1831, même pas par le fameux air Casta Diva, chanté par Giuditta Pasta, la pasta comme on l'appelait dans toute l'Europe. Bellini était désespéré par l'indifférence des Milanais, il écrivait à un ami que la production était un fiasco. Néanmoins, dès le lendemain, la salle était pleine et peu à peu, l'opéra allait connaître un succès qui ne s'est plus démenti depuis. Parmi les chanteuses qui ont repris le rôle à La Scala, le rôle de la Norma, une soprano qui avait obtenu en 1834 son premier prix de bel canto au conservatoire de Milan, Giuseppina Strepponi. J'en profite pour dire un petit mot de ce conservatoire. Il avait été créé par décret royal en 1807, au moment du Royaume d'Italie. Il est rapidement devenu la grande école d'Italie, ce qu'il est encore aujourd'hui. Quelques années plus tard, donc après ce rôle de 1834 à La Scala, Giuseppina Strepponi participe à la création d'Oberto, Conte di San Bonifacio, le premier opéra d'un jeune compositeur encore inconnu, Giuseppe Verdi. Ils se marieront bien des années plus tard. On dit que la prestation de Peppina a été déterminante pour le succès de l'opéra le 17 novembre 1839.

Après le succès d'Oberto, le premier opéra de Verdi, dont nous entendions le quatuor de l'acte 2 sous la direction de Michael Hofstetter, le jeune compositeur de 26 ans a commencé à se faire une place à Milan. D'abord, il a été édité par Ricordi, le grand éditeur de la ville. C'est le violoniste Giovanni Ricordi qui avait fondé cette maison en 1808. Elle s'était si bien développée qu'elle était devenue la première maison d'édition de toute l'Europe du Sud. Et il pouvait même créer en 1842 un journal musical, la Gazzetta Musicale di Milano. Quatre générations allaient se succéder et établir des relations avec des maisons d'opéra en dehors de Milan, en particulier la Fenice de Venise et le San Carlo de Naples, les deux rivales de la Scala, avant de poursuivre l'expansion dans les autres grandes villes d'Italie, aussi bien qu'à Londres et à Paris. Nous verrons avec Puccini à quel point les relations compositeur-éditeur étaient serrées. En plus d'avoir obtenu ce contrat avec Ricordi, Verdi avait reçu commande de deux autres opéras pour la Scala. C'est après l'énorme succès de Nabucco en 1842 que Verdi s'est installé à Milan. Avec Nabucco et Les Lombards l'année suivante, Verdi était très proche des préoccupations des Milanais qui voulaient se libérer du joug étranger et aller vers l'unification de l'Italie. Les chœurs patriotiques de ces deux opéras suscitaient de nombreuses démonstrations dans le théâtre et le Va pensiero est encore une sorte d'hymne pour les Milanais. À partir de 1845 et son Giovanna d'Arco, pourtant, une fâcherie survient entre Verdi et la Scala, qui l'accuse d'avoir modifié, il y même corrompu, sa musique. Le maître n'offrira plus de création à Milan jusqu'à ses deux derniers opéras, Otello et Falstaff, en 87 et 93. Entre-temps, juste après la création à San Marco de Milan, il avait dirigé son Requiem à la Scala en 1874.

0: Le quid sum misère du Requiem de Verdi, avec ici Ervanelli soprano, Fedora Barbieri mezzo soprano, Giuseppe Di Stefano ténor, l'orchestre de la NBC dirigé par Arturo Toscanini. Un enregistrement à Carnegie Hall le 27 janvier 1951. Tout le programme, la réécoute et le podcast sont sur francemusique.fr, page Musicopolis. Et demain, suite de la série, nous arriverons enfin à Puccini, sa formation au Conservatoire de Milan, ses professeurs, Ponchielli, Bazzini, les opéras qu'il a écoutés à la Scala, Wagner, Bizet, et jusqu'à son premier opéra, Les Villi. Nous étions aujourd'hui en compagnie d'Alex Billard, Christophe Léger, Marie Ferdinand et Claire Lagarde.
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5: Bonjour et bienvenue, voici les essentiels du chef d'orchestre, pianiste et compositeur Michael Tilson-Thomas. Deuxième volet de cette semaine consacrée à ce grand musicien décédé le 22 avril 2026 à 81 ans et que nous suivons au fil de sa carrière discographique et au fil des décennies. Après les 70s, les années 70 évoquées hier, voici les 80s, les années 80, après avoir été directeur musical de l'orchestre philharmonique de Buffalo et surtout après avoir réalisé ses premiers enregistrements à la tête du BSO, l'orchestre de Boston, l'orchestre symphonique de Boston. Voici MTT, comme on l'appelle chez lui à LA, beaucoup d'abréviations chez les Américains. Chef principal invité de l'orchestre philharmonique de Los Angeles au début des années 80, à l'époque où le grand patron s'appelait Carlo Maria Giulini. C'était lorsque MTT allait par exemple promener le chien. Et oui, c'est le titre de cette partition de George Gershwin, « Walking the Dog ».

C'était pas mignon cette petite partition de George Gershwin, Walking the Dog, en promenant le chien. C'était Michael Dilson Thomas qui, de son piano, dirigeait quelques-uns des musiciens de l'Orchestre Philharmonique de Los Angeles. Nous aurons l'occasion de l'entendre aujourd'hui, Michael Dilson Thomas, dans des partitions américaines d'autres compositeurs comme Charles Ive ou Steve Reich. Mais restons encore un instant avec George Gershwin. Là, c'était en 1982, donc à Los Angeles. Il avait 38 ans. Nous étions sur la côte ouest, West Coast, maintenant direction East Coast en 1984. Cette année-là, Michael Dilson Thomas a enregistré les trois beaux préludes pour piano seul de George Gershwin, en particulier ce numéro 2 en do dièse majeur.

Est absolument magique cette musique de George Gershwin, ce prélude numéro 2 en do dièse majeur, témoigné de la sensibilité du pianiste Michael Tilson Thomas, pianiste virtuose, qui, je le disais hier, au début des années 80, jouait par exemple le Sacre du printemps d'Igor Stravinsky avec un quatre mains en compagnie de Leonard Bernstein lors d'un concert à New York. Mais c'est le chef d'orchestre qui nous intéresse surtout, ce chef d'orchestre qui a essentiellement dirigé dans ses États-Unis de naissance, mais également en Europe, comme on va l'entendre à Amsterdam dans quelques instants, et puis également à Londres. Il a été très souvent invité à Londres, Michael Tilson Thomas. On l'entendait hier aux côtés de John McLaughlin dans un extrait d'un album du Mahavishnu Orchestra. Le voici à la tête de l'orchestre Philharmonia en 1982 dans La mer de Claude Debussy.

Dialogue du vent et de la mer, c'est en 1982 que Michael Tilson Thomas avait dirigé l'orchestre Philharmonia à Londres dans La mer de Claude Debussy, dont c'était le dernier mouvement que vous avez entendu sur France Musique. Je vous propose maintenant ce qu'on appelle en anglais « cumulative song », une chanson à récapitulation. Le plus célèbre exemple en français, c'est « Alouette, je te plumerai » et les ailes et le cou et les yeux et la tête, Alouette. Il y a notamment en anglais « All MacDonald Had a Farm », avec la suite, la succession des animaux qu'il faut retenir. Notre camarade technicien José Bernès me signale Albricou, pour qu'il aille planter les choux. Mon âne, avec ses souliers lilas, etc., etc. Bref, voici une chanson à récapitulation qui s'appelle « I bought me a cat ». Je me suis acheté un chat. Ce chat ne fait pas miaou, il fait « Fiddle-i-fi » dans une mélodie de Aaron Copland. Ensuite, il s'est acheté un canard qui fait « coin-coin », une noix, une poule qui dit « chimichak », non pas « chimchak » mais « chimichak », un cochon qui fait « griffy-griffy ». Bref, voici donc cette Arche de Noé chantée par Don Baker avec l'Orchestre symphonique de l'Utah dirigé par Michael Tilson Thomas. « I bought me a cat » sur France Musique.

Oui, I bought me a wife. Je me suis acheté une femme qui dit honey, honey, chérie, chérie à la suite de tous ces animaux. C'était un extrait des Old American Songs de Aaron Copland avec le chœur du tabernacle mormon et l'orchestre symphonique de l'Utah dirigé par Michael Tilson Thomas. Alors restons aux États-Unis avec un compositeur que MTT a maintes fois défendu et dirigé. Il s'agit de Charles Ives qu'on a déjà entendu hier dans l'une de ses partitions. Voici un extrait de sa troisième symphonie, The Camp Meeting, qu'il a enregistré, que MTT a enregistré non pas aux États-Unis, mais avec un des meilleurs orchestres d'Europe et du monde, l'Orchestre Royal du Concertgebouw d'Amsterdam. Voici le jour des enfants, Children's Day.

0: L'Orchestre Royal du Concertgebouw d'Amsterdam, en petite formation, était dirigé en 1982 par Michael Tilson Thomas. Dans cet extrait de la troisième symphonie de Charles Ives, The Camp Meeting, ce deuxième mouvement étant intitulé Le jour des enfants, Children's Day.
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0: Musique américaine toujours, et toujours en 1982, c'est l'année où Steve Reich entame la composition de sa musique du désert, The Desert Music, terminée en 83, orchestrée en 84, et créée sous la direction de Peter Rudewusch à Cologne. Seulement, Steve Reich était très mécontent de la création, malgré l'immense talent de Peter Rudewusch. Peut-être les chanteurs n'étaient pas tout à fait prêts pour cette création, les musiciens en tout cas n'étaient pas tout à fait prêts pour la création mondiale, si bien qu'on considère que la véritable première création du Desert Music de Steve Reich, c'était en octobre 84 sous la direction de Michael Tilson Thomas, avec des musiciens américains beaucoup mieux préparés et beaucoup mieux sensibilisés à cette musique minimaliste, répétitive. Steve Reich qui s'inspire de plusieurs sources, source poétique avec des poèmes de William Carlos Williams, source géographique avec le désert du Sinaï évoquant l'Ancien Testament, le désert de Judée évoquant le Nouveau avec la retraite de Jésus, ou encore le désert de White Sands dans le Nouveau-Mexique où a été mis au point l'armement atomique américain. Il s'agit de tout cela et dans cette partition, dont voici le cinquième mouvement, Michael Tilson Thomas dirigeant ici l'Orchestre Philharmonique de Brooklyn avec Steve Reich lui-même et ses musiciens.

inséparable du feu, sa lumière prend l'ascendant sur lui. Qui fera progresser la lumière la nommera comme il veut. Voilà une traduction des vers qu'on entendait à l'instant de William Carlos Williams, extrait de son poème Asphodel, mis en musique par Steve Reich à l'issue de sa partition de Desert Music, ici interprétée par le chœur et l'orchestre philharmonique de Brooklyn. Steve Reich et ses musiciens placés sous la direction de Michael Tilson Thomas en 1984, un enregistrement paru chez Nonesuch. Musique américaine toujours, avec le retour de George Gershwin, dont MTT a été un ardent défenseur aussi bien au piano qu'avec la baguette. Et bien ici, il dirige de son piano l'orchestre philharmonique de Los Angeles dans ses années 80, toujours dans une rhapsodie de George Gershwin qui n'est pas la célébrissime Rhapsody in Blue de 1924, mais qui est la seconde rhapsodie beaucoup moins connue de George Gershwin. À l'origine, il s'agit d'une musique de film, un film bien oublié qui s'appelait Delicious de 1931 avec Janet Gaynor et Charles Farrell, un film de David Butler, si vous voulez tout savoir. Et Gershwin a réutilisé la musique de ce film pour faire cette rhapsodie numéro 2 qui a été maintes fois retravaillée, réorchestrée par d'autres musiciens. Mais MTT a souhaité jouer et enregistrer la version originale de cette seconde rhapsodie de George Gershwin, que voici.

0: Michael Tilson-Thomas dirigeait de son piano l'Orchestre Philharmonique de Los Angeles dans cette Rhapsodie numéro 2 de George Gershwin.
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0: Si les années 70 ont été pour lui les années Boston, mais aussi Buffalo, les années 80 ont été marquées en profondeur par cet orchestre philharmonique de Los Angeles avec lequel il a vécu de grandes aventures et de grandes émotions. Ce concert de 1982 n'est pas des moindres puisque voici MTT dirigeant l'orchestre philharmonique de Los Angeles pour accompagner l'une des plus belles voix du XXe siècle, celle de Madame Sarah Vaughan, dans un récital consacré à George Gershwin avec quelques rythmes fascinants.
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1: L'Impérial Sarah Vaughan en 1982 avec l'Orchestre Philharmonique de Los Angeles dirigé par Michael Tilson-Thomas dans un concert consacré exclusivement aux chansons de George Gershwin et de son frère Ira Gershwin, parolier, notamment ce Fascinating Rhythm. Retour à Charles Ives dans cette évocation chronologique de la carrière de MTT. Cette fois-ci, nous partons du côté de Chicago puisqu'il avait enregistré avec cette immense formation, là encore, la symphonie New England Holidays de Charles Ives, qui s'amuse à mélanger les différentes chansons patriotiques américaines dans ce 4 juillet, the 4th of July, avec le chœur symphonique de Chicago.

Nous en resterons là, faute de temps, puisque le chœur intervient juste après. Ce 4 juillet, the 4th of July, extrait de la symphonie New England Holidays de Charles Ives. C'était donc l'orchestre symphonique de Chicago dirigé par Michael Tilson Thomas. Et puisqu'il était question ici du 4 juillet, on va évoquer un président américain, un président grotesque qui est une sorte de vilain clown. Il s'agit de, et non, il s'agit de Tweedledee. C'est le personnage inventé par George Gershwin et son frère Ira dans une comédie musicale qui s'intitule « Let Him Eat Cake ». Laissez-leur manger du gâteau. La Maison Blanche est repeinte en Maison Bleue. La Cour suprême est transformée en équipe de baseball. C'est la foire d'empoigne dans cette partition dont voici un extrait tel que Michael Tilson Thomas l'avait enregistré avec l'orchestre de Saint-Luc de New York.

Tout comme l'avait fait Charles Ives, George Gershwin multiplie ici les citations de chants patriotiques américains comme Yankee Doodle dans cette parodie de campagne électorale opposant le candidat Wintergreen au candidat Tweedledee. Tweedledee est un personnage de fiction que l'on présente avec son jumeau Tweedledum et que l'on retrouve dans De l'autre côté du miroir de Lewis Carroll. On pourrait traduire cela par bonnet blanc et blanc bonnet. C'était un extrait de Let Them Eat Cake de George Gershwin avec le New York Choral Artist, les New York Choral Artists, l'orchestre Saint-Luc de New York dirigé par Michael Tilson Thomas. Et on va terminer cette émission consacrée aux années 80 dans la discographie de MTT avec le ELSO, l'orchestre symphonique de Londres. Ils avaient enregistré à cette époque des concertos pour piano de Prokofiev accompagnant le pianiste Vladimir Feltsman ici dans le deuxième concerto de Prokofiev, l'opus 16.

Intermezzo du deuxième concerto pour piano de Prokofiev. C'était Vladimir Feltsman à la fin des années 80 avec le LSO et MTT, autrement dit l'Orchestre Symphonique de Londres sous la direction de Michael Tilson Thomas. Nous l'entendions tout à l'heure diriger la musique du désert, Desert Music de Steve Reich. La création européenne avait été insatisfaisante et Steve Reich avait été ravi de la prestation de Michael Tilson Thomas qu'il connaissait bien puisqu'ils avaient enregistré dès les années 70 des partitions ensemble, notamment du John Cage. Eh bien, c'est peut-être la raison pour laquelle l'œuvre qu'on va entendre maintenant, qui date de 1987, est dédiée à Michael Tilson Thomas. Il s'agit d'une œuvre qui s'intitule The Four Sections, les quatre sections. C'est une structure qui a été suggérée par Michael Tilson Thomas à Steve Reich, évoquant les différentes parties de l'orchestre, les cordes, les percussions, ensuite les vents. Et la quatrième partie que voici, c'est l'orchestre en entier, Full Orchestra.

0: La conclusion des Four Sections de Steve Reich, c'était en 1988. L'Orchestre symphonique de Londres se plaçait sous la direction de Michael Tilson Thomas.
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Et si nous rendions hommage à travers ces deux heures de retour de plage à quelques figures saluées par des musiciens de tous horizons, il y aurait par exemple quelques grands musiciens de jazz dont les morceaux dédiés sont devenus des standards, comme Clifford Brown ou Lester Young, des poètes comme Jacques Audiberti et même des présidents comme John Kennedy. Pour autant, la plupart de ces hommages aujourd'hui seront rendus par des artistes à d'autres artistes. Et pour commencer, nous écoutions à l'instant ce blues pour Marlon Brando, composé par Lee Stevens pour le film de Laszlo Benedek, L'équipé sauvage, en 1953. Brando, on s'en souvient, y incarnait le parangon du jeune rebelle avec son blouson noir au guidon de sa moto. On va rester dans l'hommage aux icônes du cinéma avec Dario Moreno et sa verve qu'on connaît bien, qui en 1961 chante Brigitte Bardot, sexe symbole absolu des années 60.

Marilyn Monroe, Mambo, le Mambo dédié à Marilyn Monroe en 1954 par le Cubain Pérez Prado après l'ode à Brigitte Bardot de Dario Moreno, Marilyn Monroe, dont on a fêté abondamment cette année le centenaire. Elle était née en 1926 et plus de 60 ans après sa mort, c'est un personnage qui continue totalement de fasciner.

0: En 1963, Claude Nougaro écrivait certainement la plus belle chanson en hommage à Marilyn Monroe. La musique était signée Jacques Datin et il était accompagné par l'orchestre de Michel Legrand. Un autre hommage magnifique est de Marilyn Monroe au président Kennedy, à John Kennedy, il n'y a pas loin. C'est Oliver Nelson, le grand saxophoniste et arrangeur, qui en 1967 crée une œuvre monumentale en hommage au président Kennedy. Ce sera l'album The Kennedy Dream, dans lequel on entend, et vous allez entendre tout de suite, des extraits de réels discours du président Kennedy. Écoutons tout d'abord Memory Valse, et ensuite nous écouterons l'hommage à Jackie Kennedy, Jacqueline.
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Une magnifique partition symphonique signée Oliver Nelson en 1967 en hommage au président Kennedy et à l'instant à Jacqueline Kennedy. Nous venons d'écouter deux extraits de ce Kennedy Dream, paru donc en 67 sur le label Impulse. On imagine mal aujourd'hui un musicien de jazz, ou un musicien tout court d'ailleurs, créer une œuvre en hommage à l'actuel locataire de la Maison Blanche. Il est bien loin le temps où Jimmy Carter, dans les années 70, recevait Charles Mingus ou Dizzy Gillespie dans les jardins de la Maison Blanche. On va rester aux États-Unis avec un des plus beaux hommages devenus, je le disais, un standard de jazz. C'est l'hommage rendu par Benny Golson, le saxophoniste Benny Golson, à son ami, le trompettiste Clifford Brown, disparu d'un accident de voiture à l'âge seulement de 25 ans. Benny Golson était avec Clifford Brown dans l'orchestre de Lionel Hampton dans les années 50. Et son I Remember Clifford est devenu un des plus beaux standards du jazz. Je vous propose d'écouter la toute première version qui a été enregistrée de ce morceau magnifique. C'est celle de Donald Byrd qui est à la trompette, avec Gigi Grice au sax alto. Il y a Wadeleg au piano, Julius Watkins au flugelhorn, Don Butterfield au tuba, Saïb Siab au sax baryton, Wendell Marshall à la basse et Art Taylor à la batterie.

Qui mieux qu'Ellen Merrill pour chanter ce I Remember Clifford, dont les paroles sont signées de John Hendricks, la musique de Benny Golson, bien sûr. C'était dans un très bel album, un des nombreux albums qu'elle a enregistrés au Japon. C'était en 1977, avec une équipe entièrement japonaise. Il y avait autour d'Ellen Merrill Masahiko Sato au piano, Kenji Takamizu à la contrebasse et Motohiko Ino à la batterie. Ellen Merrill, toujours de ce monde et qui avait donc joué avec Clifford Brown, on peut aussi écouter sur France Musique, en podcast, le très bel entretien qu'avait réalisé Alex Dutil il y a une dizaine d'années, en 2016, avec Ellen Merrill qui avait reçu Alex à New York chez elle. On va poursuivre avec un autre hommage.

Le merveilleux Mark Murphy interprétait ce Lady Who Sang the Blues avec Billy May au piano, Lou Laoshi au violon, Michael Formanek à la basse et Joey Barron à la batterie. The Lady Who Sang the Blues, une chanson écrite par Edwin Duff, un vocaliste, un chanteur de jazz écossais qui a passé l'essentiel de sa vie et de sa carrière en Australie. Il a écrit cette chanson et c'est certainement la plus belle version, celle de Mark Murphy. On va rester en compagnie de Mark Murphy. Cette chanson que nous venons d'entendre était enregistrée en 1987 dans l'album Beauty and the Beast. En 1995, dans l'album The Dream, Mark Murphy signe lui les paroles, cette fois, d'un magnifique hommage à Sarah Vaughan qui venait de disparaître. C'est Gone. Il est en compagnie du Metropole Orchestra, arrangé par le grand arrangeur hollandais Rob Pronk.

Après l'hommage à Billie Holiday, Mark Murphy rendait cette fois hommage en 1995 dans l'album The Dream à Sarah Vaughan avec le Metropolitan Orchestra. On va poursuivre avec un autre hommage, celui de la chanteuse de jazz Meredith D'Ambrosio, un petit peu retirée des affaires. Meredith D'Ambrosio qui possède un immense répertoire et qui en 2002, dans l'album Love is for the Bird, écrit une chanson dédiée à deux musiciens qu'elle adore. Il s'agit de Bob Dorough et Dave Frischberg, qui sont deux grands musiciens de jazz eux-mêmes, deux pianistes qui ont écrit beaucoup de chansons et qui ont même enregistré ensemble un disque en 2000 au Jazz Bakery de Los Angeles. La chanson est chantée par Meredith D'Ambrosio, accompagnée par Lee Moseker au piano, Jay Leonard à la basse et Joe Assione à la batterie, Frischberg and Dorough.

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1: À l'instant, la chanteuse Meredith D'Ambrosio interprétait cette très jolie chanson enregistrée en 2002 en hommage à ses amis Dave Frischberg et Bob Doro, c'était dans l'album Love is a Bird. On va écouter l'un d'entre eux, l'un des deux, c'est Dave Frischberg qui est ici parolier. La musique est signée du pianiste Alan Broadbent. Et en 1983, Dave Frischberg a écrit une très belle chanson autour de, en hommage à Marilyn Monroe, où il décrit une Marilyn un peu dans ses côtés un petit peu cachés de sa vraie personnalité, loin de l'image qu'elle donnait dans les studios. On écoute Marilyn Monroe, interprétée par Dave Frischberg, au piano.

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Dans Retour de plage sur France Musique, hommage à Marilyn Monroe par Def Frischberg, au chant et au piano, et Steve Gilmore à la contrebasse. Il en a signé les paroles et la musique était signée Alan Brown Band.

Deux hommages à l'instant à Elvis Presley, celui tout d'abord de Diane Dufresne, une chanson de Luc Plamondon et François Cousineau, une chanson d'ailleurs assez caustique que Diane Dufresne interprétait en 1975, et auparavant un hommage conjugué à la fois à Elvis et Marilyn Monroe, d'une des grandes figures de la musique américaine, le chanteur Leon Russell, une chanson très tendre pour ces deux personnages iconiques dans l'album Americana en 1978. Nougaro, nous l'avons entendu dans cette émission et à plusieurs reprises dans les retours de plage que je vous propose. C'est vrai que c'est un petit peu mon chouchou, s'il faut bien le dire. Un hommage cette fois un hommage à Nougaro, c'est celui de trois grands musiciens belges, Steve

Ben à la flûte avec Charles Loss au piano et celle qu'on appelait à l'époque encore Claude Morane, la chanteuse Morane qui elle avait à ses débuts rencontré Nougaro qui lui avait donné un coup de pouce dans sa carrière. Morane en 1996 dans l'album 85 pardon, dans l'album HLM où Ben Loss et Morane compose un morceau en hommage à Nougaro qui s'appelle Morceau en forme de Nougarose.

Trois musiciens belges au sommet de leur art, le trio HLM, en 1985, avec le regretté Steve Houben, qui nous a quittés cette année avec ce magnifique son de flûte, avec Charles Loos au piano et au Fender, et Claude Moran, qui était décidément, elle aussi, la regrettée Moran, une magnifique et grande vocaliste. C'était morceau en forme de Nougat Rose, composé par Moran.

Claude Nougaro, qui avait un talent particulier pour écrire des hommages en chansons, celui-ci était celui à Freddy van der Schuren, qui était le frère de Maurice Vander, le frère aîné de Maurice Vander, qui a d'ailleurs initié Maurice Vander au jazz avec le succès que l'on sait. Cette très belle chanson était interprétée par Claude Nougaro à l'Olympia en 1979 et c'est Richard Galliano qui jouait ici l'accordéon. Maurice Vander était au piano et Luigi Trussardi à la contrebasse. On va rester en compagnie de Nougaro. En 1977, toujours à l'Olympia, il rend cette fois sur une musique de Wayne Shorter, hommage à Édith Piaf.

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0: Deux hommages consécutifs à Édith Piaf et bien différents, celui à l'instant avec la voix toute douce d'Enzo Enzo, une chanson d'Alain Leprest, musique de Romain Didier. Romain Didier était au piano avec Chloé Hamon à la clarinette. Un très bel hommage de Leprest à Édith Piaf et auparavant sur la musique de Wayne Shorter, Beauty and the Beast, Claude Nougaro en 1977. Claude Nougaro qui d'ailleurs défendait quand il le pouvait, quand il était dans les médias, le travail d'Alain Leprest. On va rester en compagnie de Romain Didier, qui en 1994, dans l'album Mots d'amour, rend lui cette fois hommage, à travers les paroles de Frédéric Brun, à Léo Ferré, français toscan de Monaco.
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En 1994, le bel hommage de Romain Didier à la personne de Léo Ferré, c'était dans l'album Mots d'amour. Les paroles étaient signées Frédéric Brun et la musique, bien sûr, Romain Didier. Nous écoutions en début d'émission un des grands standards d'hommage à une figure. On se souvient bien sûr de la composition de Charles Mingus en hommage à Lester Young et à son chapeau Goodbye Porpoise Hat. Je vous propose de l'écouter dans la version de la chanteuse anglaise Imogen Ryle, accompagné par David Beebe au piano, Julian Nicholas au sax ténor, Nigel Thomas à la contrebasse et Eric Ford à la batterie, Goodbye Porpoise Hat de Charles Mingus, dans un album où la chanteuse britannique Imogen Ryle reprend le répertoire de l'album que Johnny Mitchell avait enregistré en 1979 avec le contrebassiste.

Goodbye Pork Pie Hat de Charles Mingus en hommage à Lester Young, interprété par la chanteuse britannique Imogen Ryle. C'était en 2023 dans l'album Imogen Ryle Sings the Charles Mingus Joni Mitchell Songbook. Un autre hommage à présent, celui de Riccardo Delfra, le grand contrebassiste italien installé en France, qui fut le partenaire pendant pas loin d'une dizaine d'années de Chet Baker. Il a énormément joué avec lui. En 1989, juste après la disparition de Chet Baker, Riccardo Delfra enregistra un très très bel album, Sip of Your Touch, qui consistait en une série de très beaux duos en hommage au trompettiste disparu. Je vous propose d'écouter la composition de Riccardo Delfra intitulée tout simplement Chet, et c'est en duo avec le pianiste Enrico Pierannunzi.

Chet, hommage du contrebassiste italien Riccardo Del Fra avec Enrico Pieranunzi au piano. C'était dans l'album Sip of Your Touch en 1989. Après un hommage à Chet, un hommage à Pieranunzi par son compatriote Giovanni Mirabassi, pianiste de jazz installé à Paris, installé en France. C'est dans l'album Out of Track en 2008. Ce morceau s'intitule tout simplement Pieranunzi. Giovanni Mirabassi est en compagnie de Gianluca Renzi à la contrebasse et Leon Parker à la batterie.

L'hommage d'un grand pianiste à un autre grand pianiste, Giovanni Mirabassi rendait hommage à son compatriote et collègue Enrico Pieranunzi dans l'album Out of Track. Il était avec Gianluca Renzi à la basse et Leon Parker à la batterie. On va rester en compagnie d'Enrico Pieranunzi, cette fois compositeur, qui rend hommage à l'univers de Federico Fellini. On sait que Enrico Pieranunzi, en dehors de ses activités de musicien, de soliste dans le jazz, a beaucoup collaboré au cinéma italien en particulier. Il a composé cette Fellini's Waltz qui est devenue quasiment un standard repris par beaucoup d'autres interprètes. Je vous propose d'écouter l'harpiste italienne Marcella Carboni avec Paolino Dalla Porta à la basse, Stefano Bagnoli à la batterie, et ils invitent le clarinettiste Gabriele Mirabassi qui n'est autre que le frère de Giovanni.

0: L'hommage du pianiste Enrico Pierannunzi à Fellini, Fellini's Waltz, interprété ici magnifiquement par la harpiste italienne Marcella Carboni, avec Paolino Della Porta à la contrebasse et Stefano Bagnoli à la batterie, sans compter l'invité à la clarinette, merveilleux clarinettiste Gabriele Mirabassi, c'était en 2024.
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2: J'ai écrit un petit texte en forme de pastiche que je dédie à mon camarade Claude Nougaro en hommage malicieux et fraternel. Le poète. Je suis poète. La poésie n'est pas un métier pour moi, c'est une profession de foi. J'ai foi en moi, et comme je bois, j'ai foi dans mon foie. J'aime les femmes, j'aime la femme, provisoire ou définitive. L'homme singulier que je suis et la femme plurielle qui me hèle, seul l'irremplaçable thème qui rime avec je t'aime. Contrairement à Charles Baudelaire, mon frère, mes ailes de géant n'entravent nullement ma démarche, car il y a beau temps que j'ai renoncé à l'atterrissage. Le septième ciel est mon royaume. Je suis un oiseau de bonheur, bonheur reçu, bonheur donné, dans l'azur de la Méditerranée. Les sirènes me sifflent, et tel Ulysse, le père, j'obtempère et plonge goulûment dans les eaux et la peau de leurs bras de mer. Sur la côte d'azur, ma côte s'assure. Je les baise. Plus ma côte monte, plus ma tension baisse. Je les chevauche toutes. Femme jumain, je suis leur Saint-Martin. Femme guitare, leur Django Reinhardt. Femme oiselle, leur Icare entre deux Ricard. À l'automne de ma vie, je les en remercie. Il fait très beau. Les fées se sont penchées sur mon tombeau. Poète, je vis. Poète, je meurs. Mais comme l'affirme l'ironique littérateur, n'en jetez plus, il ne faut pas poéter plus haut que son cul.

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Thibedos en 1976 qui rendait hommage en bousculant un peu son copain Claude Nougaro et Claude Nougaro lui-même à l'instant qui rendait hommage au poète Jacques Audiberti qui avait été pour lui un mentor. C'était en 1965 sur une belle musique de Jacques Datin. Pour terminer cette histoire, un autre hommage de Claude Nougaro, cette fois à Charlie Chaplin, c'était dans l'album Chansons en 1993.

0: le monde.
1: Et voilà, ainsi se termine Retour de plage aujourd'hui. Merci à Benjamin Orgeret à la technique, à Isé Eichhorn qui s'occupe de la page de l'émission sur francemusique.fr et aujourd'hui au mixage à Victorien Hodge.
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1: La soirée continue sur France Musique. Il est maintenant très exactement 20h et c'est en votre compagnie, Hippolyte Pérès, que nous passons cette soirée de concert.
11: Bonsoir Laurent, oui en effet nous retournons au festival de la Chaise Dieu pour un très beau programme, une création mondiale d'Eric Montelbetti et puis nous écouterons également la musique de Johannes Brahms. On vous retrouve demain à 18h pour Retour de plage.
1: Absolument, j'y serai.
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11: Bonsoir à tous, il est 20h, je vous souhaite la bienvenue au concert de France Musique avec encore une magnifique affiche ce mardi. Comme hier, nous nous rendons au festival de la Chaise Dieu pour écouter la musique de Johannes Brahms, mais aussi celle d'Éric Montalbetti. Éric Montalbetti est un compositeur français né en 1968. On le connaît bien ici à la Maison de la Radio et de la Musique parce qu'il a été directeur artistique de l'Orchestre Philharmonique de Radio France pendant 18 ans jusqu'en 2014. Et il nous présente ce soir une création intitulé Fragments pour une messe pour la Chaise Dieu. C'est une création pour 2 solistes, une alto et un ténor, 2 solistes qui seront accompagnés par un chœur mixte à 8 parties réelles. Alors, qu'est-ce que c'est un chœur mixte? Bon, c'est clair, ce sont des hommes et des femmes, et les 8 parties réelles, ça veut dire que chaque voix possède sa propre ligne mélodique et rythmique de façon autonome. On dit ça en opposition à un doublement où 2 pupitres, par exemple les sopranos et les altos, chanteraient exactement la même chose. Donc les 8 voix sont véritablement distinctes du début à la fin et on ne pourrait pas réduire la partition du chœur à moins de 8 portées sans perdre de la matière. Pour le programme du festival, la journaliste Chloé Rouge a interviewé Éric Montalbetti et lui a demandé comment cette musique sacrée est née dans son esprit. Il explique qu'il avait en tête l'histoire du lieu dans lequel il allait créer cette pièce, l'abbatiale Saint-Robert de la Chaise Dieu. Il est ému par l'idée que des moines chantaient déjà dans ce lieu précis il y a 900 ans. Pour lui, quand on écrit une messe aujourd'hui, on est nécessairement porté par tout l'héritage qui va de Notre-Dame au XIIe siècle jusqu'à Olivier Messiaen qui est lui-même auteur de musique sacrée. Et pour s'inspirer dans l'écriture, Éric Montalbetti s'est laissé traverser par les résonances du texte de la messe de façon spontanée, telle qu'il venait à lui. Il ne s'est autorisé qu'une seule liberté par rapport au texte de l'ordinaire de la messe. Dans l'Agnus Dei, il a rajouté des traductions du mot « paix » dans une 20aine de langues en prenant soin de choisir les langues des pays en conflit aujourd'hui. Il espère, je le cite, « que la musique puisse être le lieu symbolique de la réconciliation entre tous les contraires ». Ce soir, c'est l'Orchestre National Symphonique de Lettonie qui interprète la partition d'Éric Montalbetti, un orchestre centenaire cette année, puisqu'il a été fondé en 1925.

Tarsis à Riga. Entre 2013 et 2021, son directeur musical était Andris Poga. Ça fait donc 5 ans qu'il a quitté ses fonctions, mais il dirige tout de même ce soir cette formation qu'il connaît très très bien. Nous allons retrouver en plus de l'orchestre le chœur national de Lettonie ainsi que les deux solistes, Maciej Fachnikowski en tant que ténor et Zandashvé en tant que Jvédé, pardon, en tant qu'alto. Lui est polonais, elle est lettonne. Alors, notre concert va commencer dans quelques instants, mais avant cela, je voudrais vous donner une petite indication visuelle de ce que nous ne pouvons pas voir, nous, à la radio. Eric Montalbetti a imaginé que 8 des membres du chœur seront placés autour du gisant du pape Clément VI. Alors, si vous avez écouté le concert d'hier, vous savez que le pape Clément VI repose dans l'abbatiale Saint-Robert de la Chaise-Dieu. Et donc, le compositeur a souhaité que 8 membres du chœur entourent le pape défunt, un peu comme des pleurants, au cours du kyrie. Et puis, progressivement, ils rejoindront le reste du chœur et de l'orchestre sur scène. Voilà, notre concert va commencer. Je vous laisse en compagnie de l'Orchestre National Symphonique de Lettonie et de son chef, Andris Poga. Je vous souhaite un très bon concert et une très belle soirée sur France Musique.

0: C'était les fragments pour une messe pour la chaise Dieu du compositeur français Éric Montalbetti. Nous écoutions l'Orchestre National Symphonique de Lettonie dirigé par Andris Poga, le Chœur National de Lettonie ainsi que les solistes Zanda Švede et Maciej Kwaśniewski.
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0: 20h46, notre concert se poursuit en l'abbatiale Saint-Robert de la Chaise-Dieu. Je ne voulais pas préciser tout à l'heure, mais nous célébrons cette année la 60e édition du festival. Il a été créé en 1966. Alors qui dit grande édition dit grande musique. Nous allons écouter la Rhapsodie pour alto en ut mineur de Johannes Brahms. C'est une œuvre composée en 1869 pour contralto solo, chœur d'homme et orchestre. Brahms y met en musique trois strophes de Arztreise im Winter de Goethe, c'est-à-dire en français Voyage dans l'Arz en hiver. L'Arz, c'est un massif de montagnes en Allemagne situé à la frontière de la Basse-Saxe, de la Saxe-Anhalt et de la Thuringe, vraiment dans le centre de l'Allemagne. Alors pour y être allé, je peux vous dire qu'on peut y faire de magnifiques promenades, mais les paysages sont particulièrement endommagés à cause des sécheresses, donc on peut tomber sur des versants entiers d'arbres morts, couchés. Certains endroits ressemblent vraiment à un cimetière de bois, mais ce n'était bien sûr pas le cas à l'époque de Goethe, puisque le poète s'est largement inspiré de ces magnifiques montagnes. Je disais donc que ce poème, Arztreise im Winter, met en scène un voyageur solitaire, aigri par la misanthropie, qui s'égare dans un paysage hivernal désolé. La partition épouse ce parcours en trois volets. Une introduction orchestrale, sombre, en ut mineur, suivie d'un récitatif désolé, un poco andante plus lyrique, où la voix seule interroge la douleur. Et puis une pièce, une prière apaisée, adressée au père de l'amour, où l'entrée du cœur d'homme fait basculer l'œuvre vers un ut majeur consolateur. On la rattache traditionnellement au mariage de Julie Schumann, fille de Clara, pour laquelle Brahms nourrissait un attachement tu. Il a offert cette œuvre à Clara qui y a vu un aveu, l'aveu d'une souffrance intime. Cette rhapsodie a été créée à Iéna en 1870 avec Pauline Viardot. Naturellement, Pauline Viardot ne peut pas se produire à la Chaise Dieu ce soir. C'est donc la chanteuse Zanda Švede qui prend sa place. Retour à l'abbatiale Saint-Robert de la Chaise Dieu avec le Chœur National de Lettonie et l'Orchestre National Symphonique de Lettonie dirigé par Andris Poga.

Magnifique rhapsodie pour alto en ut mineur de Johannes Brahms. Nous écoutions Zandash VD, les hommes du chœur national de Lettonie, l'orchestre national symphonique de Lettonie, placé sous la direction d'Andris Pogas.

21h01, notre concert se poursuit en l'abbatiale Saint-Robert de la Chaise-Dieu avec une dernière œuvre, Le Chant du Destin, Schicksalslied de Johannes Brahms. C'est une œuvre pour chœur mixte et orchestre d'environ un quart d'heure que le compositeur écrit entre 1868 et 1871. Elle met en musique Le Chant du Destin d'Hyperion de Friedrich Hölderlin que Brahms découvre chez son ami Albert Dietrich à Wilhelmshaven et dont il esquisse, dit-on, les premières mesures au bord de la mer. Le poème oppose radicalement deux mondes et la partition en épouse la fracture. Un langsam und sehnsuchtsvoll. Alors ça veut dire sehnsuchtsvoll, plein de nostalgie, ardemment désireux, ou là dans un contexte musical on pourrait dire avec ardeur, avec une profonde aspiration. C'est un mouvement d'une sérénité suspendue qui évoque d'abord les génies bienheureux marchant dans la lumière avant qu'un allegro haletant en ut mineur ne précipite l'humanité de rocher en rocher livré à l'incertitude. Reste le problème de la conclusion. Hölderlin s'arrête sur cette chute sans consolation. Brahms a longtemps été embarrassé par ce dénouement et donc a choisi de faire revenir la musique de l'introduction en un postlude purement orchestral transposé en ut majeur. Les voix se taisent et l'apaisement instrumental laisse ouverte la question de savoir s'il s'agit d'une véritable rédemption ou d'une simple indifférence céleste. C'était à Karlsruhe la création, le 18 octobre 1871, sous la direction d'Hermann Lévy, et l'œuvre passe aujourd'hui avec le Requiem allemand pour l'un des accomplissement majeur de Brahms dans le domaine choral. Retour à l'abbatiale Saint-Robert de la Chaise-Dieu avec le Chœur National de Lettonie et l'Orchestre National Symphonique de Lettonie dirigé par Andris Poga.

C'était le chant du destin de Johannes Brahms. Nous écoutions le chœur national de Lettonie et l'orchestre national symphonique de Lettonie dirigé par Andris Pogas.

0: C'est la fin de ce concert enregistré le 20 août, la semaine dernière, donc en l'abbatiale Saint-Robert de la Chaise-Dieu. Je remercie les équipes de prise de son ainsi que la chargée de réalisation, Céline Parfenoff.
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0: Merci d'être avec nous ce soir sur France Musique. Il est 21h19, notre soirée se poursuit avec de la musique lettonne, pour rester dans le thème. On va retrouver l'Orchestre National Symphonique de Lettonie, mais il sera cette fois dirigé par Maris Sirmais. Il dirige Luksana Matei, une œuvre de Peteris Vasks, le grand nom de la musique lettonne. Il l'a composée en 1978, il était encore tout jeune à l'époque. Le morceau s'appelait d'ailleurs autrement « Cantate pour les femmes » et les textes sont des poèmes d'Imantsiedonis, un poème particulièrement apprécié en Lettonie. Un poète, pardon, particulièrement apprécié en Lettonie, Imantsiedonis. C'est écrit pour une soprano, un chœur et un orchestre et musicalement, on est vraiment chez Vasks, ça avance très lentement, ça respire, ça oscille entre la lumière et quelque chose de plus sombre. La mer ici, ce n'est pas seulement une mer, c'est aussi le pays, la Lettonie de la fin des années 70, encore sous domination soviétique. Nous écoutons donc l'Orchestre Symphonique National de Lettonie, dirigé par Maris Sirmais, le Chœur National de Lettonie et la soprano Laura Teivano.

Luxana Matei de Peteris Vasks. Nous écoutions l'Orchestre National Symphonique de Lettonie dirigé par Maris Sirmais ainsi que le Chœur National de Lettonie. Je vous propose de poursuivre avec ces deux mêmes formations, cette fois-ci dans la musique de Rachmaninov, Les Cloches, une œuvre composée en 1913 à Rome, puis achevée à Ivanovka. C'est une symphonie chorale, disons, de Serge Rachmaninov qui s'inspire du poème The Bells, Les Cloches d'Edgar Allan Poe, dans la traduction libre du symboliste russe Konstantin Balmont. Le compositeur l'a créé lui-même à Saint-Pétersbourg le 30 novembre 1913 et la tient pour l'une de ses œuvres préférées. Quatre mouvements y suivent les quatre âges de la vie à travers quatre sonneries, les grelots d'argent du traîneau, les cloches d'or des noces, le tocsin des reins de l'incendie et enfin ce glas de fer qui referme le cycle et que nous allons écouter. Confié au baryton solo et au chœur mixte, c'est un volet qui s'ouvre sur une lente plainte du cor anglais et qui installe un climat funèbre en ut dièse mineur où l'ombre du dies irae, l'obsession de toute l'œuvre de Rachmaninov, plane sur la scansion des cloches et sur la danse des spectres tapis dans le clocher. La marche funèbre ensuite s'apaise, elle ne sombre pas dans le désespoir, mais il y a une page qui s'achève dans un ré bémol majeur plus lumineux, comme une consolation murmurée après l'effroi. L'Orchestre National de Lettonie est dirigé par Andris Poga et nous écoutons la voix de baryton d'Egils Silins.

Les cloches de fer et de glas issues des cloches de Rachmaninov, nous écoutions l'Orchestre Symphonique National de Lettonie, dirigé par Andris Poga, le Chœur National de Lettonie et le baryton Silin Shigils. Nous continuons avec l'Orchestre National de Lettonie, si vous voulez bien, et nous allons retrouver la mezzo-soprano Zanda Švede, que nous avons écoutée au début de ce concert, cette fois-ci dans la musique de Talivaldis Kenins, compositeur canadien, d'origine lettonne en fait. Il a décidé de s'exiler en 1944, quand l'armée rouge a réoccupé la Lettonie. Il s'est d'ailleurs formé en France auprès de Tony Aubin et d'Olivier Messiaen. Nous allons entendre un extrait de sa 7e symphonie, œuvre qu'il compose en 1980. C'est une symphonie qui porte en sous-titre l'indication « Symphonie en forme de passacaille ». La vieille forme baroque à basse obstinée n'y est pas un simple mouvement, mais le principe génératif de toute l'architecture de cette symphonie. L'un des volets s'intitule d'ailleurs « Passalia, au sens propre du terme. L'œuvre se déploie en quatre sections enchaînées. Une intrada, la passalia, un allegro molto et un aria conclusive, écrite pour grand orchestre. Elle réserve à une mezzo-soprano ce dernier air. Le geste est d'autant plus intime que Kenins y met en musique des poèmes de son propre père, Atis Kenins. On écoute l'Orchestre Symphonique National de Lettonie, dirigé par Andris Poga et la mezzo-soprano Zanda Švede.

0: L'aria de la 7e symphonie de Talivaldis Skelins. Nous écoutions, comme depuis le début de cette soirée, l'Orchestre Symphonique National de Lettonie, dirigé par Andris Poga et la mezzo Zanda Shvede.
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0: 22h tout pile, merci d'être avec nous sur France Musique. Nous quittons pour aujourd'hui la Lettonie. Je voudrais qu'on fasse un clin d'œil à la soirée d'hier qui était, comme le concert d'aujourd'hui, à la Chaise Dieu. Hier, nous diffusions un concert interprété par l'orchestre du Festival de Budapest à la Chaise Dieu. Je vous propose d'écouter cette formation dans un tout autre répertoire, dans le troisième mouvement de la 9e symphonie d'Anton Bruckner. Sa dernière symphonie, c'est celle qu'il dédie à Dieu. Et cela s'entend, c'est une musique qui avance par blocs sonores massifs, comme des orgues immenses, de longs silences, des cuivres qui s'élèvent en muraille, des crescendo qui prennent plusieurs minutes avant d'éclater. Le premier mouvement s'ouvre sur un frémissement, des cordes d'où surgit peu à peu un thème colossal. Le deuxième est un scherzo martelé, presque brutal, aux accents étranges et grinçants. Le dernier, un immense adagio, est celui d'un homme qu'il sait qu'il va mourir. Bruckner n'a pas achevé cette symphonie. On entend une dissonance déchirante au sommet et puis un apaisement et une fin suspendue comme une question laissée ouverte. Il faut se laisser porter par des masses de sons qui montent et retombent avec la patience d'une cathédrale qu'on regarde se construire. On écoute le troisième mouvement de cette symphonie, Adagio, Langsam Feierlich, interprété par l'orchestre du Festival de Budapest, dirigé par Ivan Fischer.

C'était le troisième mouvement de la 9e symphonie d'Anton Bruckner, interprétée par l'orchestre du Festival de Budapest, dirigé par Ivan Fischer. Nous sommes ensemble encore pendant quelques minutes, mais je ne voulais pas vous quitter sans vous annoncer la triste nouvelle du décès de Dolly Parton, la reine de la country. Elle est morte à l'âge de 80 ans, a annoncé sa famille. On la savait malade depuis un certain temps. Son neveu a publié une vidéo sur les réseaux sociaux dans laquelle il dit « Ma famille et moi avons partagé toute une vie de beaux souvenirs avec Dolly, mais vous aussi. Elle a toujours été présente sur votre télévision, votre tourne-disque, vos CD ou dans la playlist de votre téléphone, devenant ainsi un membre à part entière de votre famille. »

0: Jolene, pour rendre hommage à Dolly Parton, décédée aujourd'hui, c'est la fin de notre soirée-concert. Je remercie l'équipe du jour composée d'Étienne Rouche et de Françoise Monteil. Quant à moi, je vous retrouve lundi, ce sera notre rentrée à France Musique. Je vous retrouve dans la matinale de France Musique en compagnie de Charlotte Landru-Chandès. Nous serons là pour vous réveiller tous les jours de 6h30 à 9h. Alors, à lundi.
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0: Merci d'écouter France Musique, il est 22h30. Vous avez maintenant rendez-vous avec Nathalie Piolet, Banzai.
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7: Bonsoir, bienvenue. Ce soir, on veut de l'amour convenable.

Moi, j'adore les chœurs de ce morceau. J'aurais aimé, dans une autre vie, être un chœur de Laverne Baker. « Si tu ne veux pas me perdre, aime-moi correctement », ça a le mérite d'être clair, ce morceau, Laverne Baker, donc, dans Banzai. Une chanteuse de Chicago qui décolle dans les années 50, elle signe en 53 chez Atlantic, et elle marche vraiment très bien, elle sort plein de singles dans ces années-là, notamment ce « Love Me Right » qui date de 1957, mais elle bifurque, elle prend un chemin de traverse assez étonnant. À la fin des années 50, elle s'engage dans un USO, une sorte de service civil pour l'armée des États-Unis. Elle voyage dans le monde entier, elle travaille partout, elle attrape une grosse pneumonie au Vietnam, elle se fait soigner aux Philippines dans une base navale de l'armée, et là-bas, on lui propose un poste, on lui propose le poste de directrice des activités culturelles de la base militaire, et elle dit oui. Et Laverne Baker va rester installée aux Philippines pendant plus de 20 ans. Ça, c'est incroyable quand même. Et ensuite, elle reviendra aux États-Unis et poursuivra sa carrière, et elle va travailler d'ailleurs pas mal pour le cinéma, mais ça c'est une autre histoire. On va rester pour l'instant du côté du correct, du droit, de ceux qui filent droit. On va retrouver une composition des Oneness of Juju, un groupe qu'on redécouvre grâce à une compilation récente sortie chez Strut, la compilation African Rhythm, qui nous plonge dans l'énergie afro-jazz, black music, soul et funk de ce groupe, un groupe emmené par un saxophoniste, James Plunky Branch, vous pouvez l'appeler Plunky, tout le monde saura de qui il s'agit. C'est un groupe qui change souvent de nom, qui se monte à San Francisco au début des années 70, qui file à New York, qui enregistre là-bas quelques disques, qui en profite pour rencontrer Ornette Coleman, puis qui file de l'autre côté, qui s'installe en Californie, qui recrute de nouveaux membres, et ils se nomment Oneness of Juju. Ils changeront de nom plusieurs fois, mais l'énergie est la même. L'électricité traverse leur discographie dans ces années 70 et le début de ces années 80 qu'on redécouvre grâce à cette compilation. Avec ce morceau, on est en 78. Le groupe s'appelle pendant une période très brève, Juju and the Space Rangers, mais c'est bien la même équipe, hein, c'est bien l'équipe de Plunky, et on les entend dans ce morceau où ils parlent d'être correct, got to be right on it. 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

Banzaï France Musique avec le saxophoniste Lou Donaldson en 63 en pleine période hard bop qui dérive quand même sérieusement vers la soul et le gospel dans ce morceau tiré de l'album Funky Mama, morceau qu'il enregistre avec Tommy Turrentine à la trompette, le grand Grant Green, autre grande étoile du label Blue Note dans ces années-là, à la guitare, Big John Patton à l'orgue et Ben Dixon à la batterie. Funky Mama, extrait de l'album The Natural Soul. Encore de la funk qu'on va retrouver à présent, le compositeur anglais Keith Mansfield, qui a énormément travaillé pour la télé anglaise dans les années 60-70, qui est connu aussi, surtout parce qu'à cette époque-là, il a produit énormément de library music, la musique d'illustration, pourrait-on traduire en français. De la musique libre de droit, sans velléité commerciale, de la musique à destination des réalisateurs de films, de télé, de radio, où ils peuvent puiser, dans laquelle ils peuvent puiser pour nourrir leurs émissions, pour illustrer. Évidemment, dans ces kilomètres de musique, il y a un matériel prodigieux qui est connecté à tous les genres en vogue à l'époque, et c'est ça qui est fascinant avec la library music, c'est cette liberté étonnante. Ils vont partout du côté de l'ambiance, du côté de la soul, du côté du jazz. Alors là, les années 60-70, tout ça est très groove, très funk, et tout ça d'ailleurs va être abondamment samplé par les rappeurs des années plus tard. Il y a dans ces morceaux de library music des titres qui vont devenir célèbres, et c'est le cas pour ce morceau de Keith Mansfield qui s'appelle Funky Fanfare. Le morceau a été réédité il n'y a pas très longtemps par le label londonien qui fait un peu référence dans ce domaine, le label KPM. On écoute Funky Fanfare, donc Keith Mansfield.

son tout frais, tout neuf qui nous vient de Miami, c'était Jason Joshua dans un tout nouveau single de 2020 produit par Boscoman, le patron du label Daptone, un single intitulé Language of Love. Restons du côté du langage, les fables de la fontaine. Je suis sûre que ça vous dit quelque chose. C'est la nouvelle lubie de l'orchestre du Sacre du Tympan piloté par Fred Palem depuis plus de 20 ans, après plein de disques très réussis autour notamment du cinéma des années 60 et 70, avec une vibe un peu François de Roubaix, ils ont décidé de se plonger dans l'univers des fables de La Fontaine, avec des relectures complètement iconoclastes des grandes fables qu'on a tous appris quand on était petit, et d'autres fables moins connues. On a le rat des villes et le rat des champs, on a le loup et l'agneau, on a plein de musiciens invités au micro, Sandra Nkaquet, Élise Caron notamment, et parmi leurs répertoires se cache aussi une fable érotique qui s'appelle Aimons Fouton, c'est elle qu'on va écouter maintenant. Il y a Thomas de Pourquerie au chant et un petit peu au saxophone aussi, dans une ambiance totalement gainsbourgienne. Vive le nouveau projet, le nouvel album du Sacre du Tympan de Fred Palem, un projet sorti chez Train Fantôme.

Anouar Brahem, dans Banzaï, grand oudiste tunisien qui sortait en 2017 son 13e disque, ce Blue Makams, enregistré à New York en quartet, un quartet très jazz qui tire l'Orient de son instrument vers l'Occident. Il y a Django Bates au piano, Dave Holland à la basse, Jack DeJohnette à la batterie, réunis dans la nuit. La nuit, c'est le titre de ce morceau. Et dans la nuit, une voix s'élève à présent, celle de Nesrin, une chanteuse et violoncelliste franco-algérienne qui habitait en Espagne, tout ça s'entend évidemment dans sa musique. On l'avait découvert il y a 2 ans, la chanteuse, avec son trio Ness et ce très bel album sorti chez Act, enregistré avec le violoncelliste Mathieu Saglio, lui aussi espagnol de cœur. Elle revient sous son propre nom, toujours chez Act, avec cet album simplement intitulé Nesrin, toujours entouré par David Gadea aux percussions et un nouveau venu à la basse, Swahili Mbappé. Je vous propose de découvrir Risala.

Dans Banzai sur France Musique, l'un des nombreux projets du saxophoniste Shabaka Hutchings, The Comet is Coming, deuxième album du trio sorti l'an dernier chez Impulse, trio composé par le claviériste Dan Livers, qui fait des merveilles, et le batteur Maxwell Allett. Il y a une invitée aussi dans l'album, la rappeuse et poétesse Kate Tempest, mais pas sur ce titre. Ce titre, il s'appelle Unity, et l'album s'intitule Trust in the Life Force of the Deep Mystery. Faites confiance à la force vitale du mystère profond. Tintin. On va redescendre sur Terre et découvrir un morceau funk imaginé par André Charlier, le batteur, et Benoît Souris, le claviériste, en 2017 dans l'album Imaginarium, Le chat et la souris.

0: Stuff Smith au violon avec toute son équipe dans ce Innate Right de 1936. Merci Emmanuel Benito, Dalia, Emmanuel Morse d'Incan, Emmanuel Lacaze, Gérard Chan et Fabien Fleura. Francemusique.fr pour la réécoute de cette émission. On se retrouve demain à 19h après Open Jazz. C'était une rediffusion d'un ancien épisode de Banzaï, glané au fil de ces 11 saisons passées à vos côtés. On se retrouve à la rentrée, en pleine forme, pour lancer la 12e saison. En attendant, on se repose, on écoute plein de musique et on butine, bien sûr, sur la page Banzaï, sur le site et l'application Radio France. C'est bien l'été sur France Musique.
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0: Bonne soirée sur France Musique. C'est l'heure de retrouver votre saga musicale. 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
1: Le titre de ce deuxième épisode pourra surprendre. La diva nazie. C'est le surnom que donna à Elisabeth Schwarzkopf un article célèbre du New York Times en 1953. 8 ans après la fin de la Seconde Guerre mondiale, le souvenir était encore vif des liens réels ou imaginaires de la chanteuse avec le Troisième Reich. J'y ajoutais un point d'interrogation pour des raisons que la suite éclairera. Il n'empêche, nous ouvrons avec ce deuxième épisode la période la plus controversée et la plus sombre de la vie d'Elisabeth Schwarzkopf.

0: Septembre 1940, Elisabeth Schwarzkopf, 24 ans, est officiellement membre de la troupe du Deutsche Oper de Berlin. En ouverture de la nouvelle saison, elle chante Zerbinette dans Ariane Anaxos de Richard Strauss. Une production soignée, ce qui n'est pas toujours le cas à l'opéra municipal. 15 jours entiers de répétition et au passage une petite augmentation de salaire. Le rôle semble taillé pour elle, malgré un contre-mis qui est son extrême limite. Elle se sort fort bien des 10 représentations, mais un confrère, Karl Schmidt-Walter, lui donne un conseil qui va changer sa vie. Va voir Maria Ivogun. Elle le racontait à l'occasion d'un portrait filmé dans son jardin en 1980.
1: Maria Ivogun était pour moi une légende. J'ai jamais écouté Maria Ivogun sur la scène. Et dans un certain moment, j'ai osé chanter Zerbinette avec un très grand chanteur, baryton Karl Schmidt-Walter. Il était notre plus grand Don Giovanni dans ce temps-là et un grand chanteur de Lieder. Et il me disait, ma chère, vous avez beaucoup de talent, mais la technique, où est-elle donc? Et peut-être, si vous voulez, je peux vous introduire à la Maria Ivogun. Il dit à Marie, cette jeune fille-là, peut-être, vous pouvez faire quelque chose avec elle.

C'est la voix de Marieï Vogüne qu'on entend ici, enregistrée en 1931. Lancée au début du siècle par Bruno Walter, elle avait été une vedette de l'opéra berlinois avant de prendre sa retraite. Zerbinette, justement, était son rôle de parade. Elle y vocalisait comme une fée, triée comme un oiseau. Écoutez ça.

0: Elle a beau faire le petit oiseau, Ivogune est du genre cash. Le biographe et ami d'Elisabeth Schwarzkopf, André Tuboeuf.
1: Ivogune lui a dit, Ivogune a pris un air en fait extrêmement embêté. Et le dit, mais ma pauvre enfant, il faut tout recommencer à partir de zéro. Il y a deux ou trois sons qui vont bien et le reste ne va pas du tout. Et voilà, il faut tout recommencer, tout rebâtir. Et Elisabeth disait, mais enfin bon, il faut que je travaille, je ne peux pas m'arrêter de chanter. Enfin, c'est mon gagne-pain, il faut... Ah, et Ivogune lui dit, ça je ne veux pas le savoir, ça n'est pas mon affaire. Vous faites ce que vous voulez, mais il faut, avec moi, recommencer. Grain par grain, chaque note sur le clavier vocal, trouver celles qui vont bien et celles qui ne vont pas, et reconstruire ça avec égalité, comme si c'était un collier de perles égales. Mmh. Et bien, c'est ce qu'elle a fait.
0: Bien que devant chanter à l'opéra quatre fois par semaine, Elisabeth accepte donc le travail que lui propose Ivogune. Elles partent de deux notes, retravaillées durant des semaines. En ajoute une, puis une autre, dans l'idée de parfaire le suraigu qui n'est pas son fort. Ivogune perçoit, dans cette voix taillée pour les emplois légers, un potentiel plus profond, plus d'ampleur, plus de lyrisme. Une comtesse derrière la camériste. « Sois noble, mon enfant », lui répète-t-elle, « sois noble ». Elle la conseille sur tout, veille à tout. Par exemple, elle lui fait changer de patronyme pour les emplois alimentaires afin de ne pas déprécier son image. Ainsi, Schwarzkopf chantera-t-elle quelquefois sous le nom de Maria Helfer.

0: Là encore, on ne pourra reprocher à Schwarzkopf son ingratitude. Elle reconnaîtra toujours sa dette immense à l'égard de Maria Ivogun.
1: C'est le professeur qui a fait ce que je suis devenue. Si je dois ma musique à mes parents, c'est à Maria que je dois ma voix et mon chant.
0: Elle dira encore avoir eu la chance de la rencontrer suffisamment adulte pour pouvoir non seulement la comprendre, mais, je cite, « lui obéir ». Le terme est tout de même fort, mais on l'a déjà suggéré, il y a chez la soprano une passion d'obéir. Peut-être même la volonté d'avoir un maître. Son père d'abord, son mari un jour prochain, Ivogun, à l'époque qui nous occupe. Un principe de soumission qui fut le moteur de son travail acharné, mais qui parfois frisera aussi le masochisme.

0: Yves Auguin va faire de la jeune femme sa plus belle création et son héritière. Elles resteront d'ailleurs proches jusqu'à la fin. André Tuboeuf.
1: Quand Schwarzkopf vivait près de Zurich, Yves Auguin vivait près de Lucerne avec toujours son vieux mari qui est Michael Rauhausen, qui était le pianiste, enfin qui a appris simplement le lead à Elisabeth. Et tous les deux, Yves Auguin et Rauhausen, appelaient Elisabeth leur enfant selon les muses. Voilà. Et bien entendu, Elisabeth allait voir sa vieille maestra chaque fois qu'elle le pouvait, lui porter des fleurs, des gâteaux et des fraises. Et effectivement, lui demander conseil quand elle rencontrait un problème, de la même manière que quand Yves Auguin lui apprenait le chant, il lui arrivait de téléphoner à 2h du matin en disant « Attends, tu vois, j'ai trouvé ça, je crois que tu devrais le faire comme ça. » Ce qui a dû lui faire pas mal de nuits blanches pendant sa période de formation, mais enfin, voilà, c'est le travail.

0: André Tuboeuf vient de nommer l'époux de Maria Evogune.
1: Oui, car après avoir été mariée à un ténor célèbre, la chanteuse avait épousé Michel Rauhausen, un pianiste, homme de grande culture avec une connaissance encyclopédique de la musique de chambre et du lied. Très bon lecteur, très bon accompagnateur, dès les années 20, il avait été le partenaire régulier des plus grands, Frida Leider ou Helge Rosenzweig. Quand un soliste international passait à Berlin, c'est Rauhausen qui le réclamait. Régulièrement, il organisait des soirées de leader où il conviait de grandes voix. Même quand celle-ci avait pour nom Lotte Lehmann, en réalité, c'était lui la vedette. Enfin, une référence.

En cette année 1940, Rauchhausen vient d'être nommé directeur artistique du département de musique de chambre et de mélodie à la radio du Reich à Berlin. Il s'est lancé dans un grand projet de valorisation systématique du chant germanique, Lied der Welt, le chant du monde. À la fois pianiste et producteur d'émissions radiodiffusées, pendant 5 ans, il va systématiquement jouer et enregistrer le répertoire du Lied pour la radio et le disque avec les plus grands interprètes de l'époque, Tianne Leibnitz ou Peter Anders. Le voici par exemple avec le grand Hans Rotter.

L'Idderveld est une magnifique entreprise patrimoniale, d'ailleurs rééditée il y a quelques années en un somptueux coffret de 66 disques. Mais elle s'inscrit dans un cadre tout de même singulier, celui de la valorisation de la culture germanique par le régime nazi. Significativement, les compositeurs juifs sont exclus de ce champ du monde. Schubert, Schumann, oui, mais pas Mendelssohn ni Mahler. De même sont écartés les leaders sur des textes de poètes juifs. Rauhausen se plie de bonne grâce à ses exigences. Après tout, il est membre du parti nazi et il en partage l'esprit. Sympathisant, affirmé, comme sa femme, tout aussi convaincu. Après la guerre, il sera d'ailleurs l'un des rares musiciens durablement et véritablement interdit de scène en raison de ses activités avérées au sein des institutions du Reich. Les rares fois où on le reverra en concert, ce sera comme partenaire de son adepte, Elisabeth Schwarzkopf.

Michel Rauhreisen s'attache donc lui aussi à la jeune Elisabeth. Il l'initie à toutes sortes de répertoires, comme l'air de cour français. Mais pour l'essentiel, bien sûr, il lui transmet son savoir sur ce lied qu'il aime avec dévotion. Avec l'idée d'une mission artistique et culturelle autant qu'identitaire. Comme le père Schwarzkopf avec la langue allemande des années auparavant. Le lied devenu emblème d'une germanité éternelle.

0: Paris. Les artistes et l'orchestre complet du Grand Opéra de Berlin arrivent à Paris où, on le sait, ils remportèrent un vif succès. Peu après, Madame Winifried Wagner arrivait à son tour dans la capitale où elle était reçue par le docteur Epting, directeur de l'Institut allemand. Madame Wagner devait également assister au cours de son séjour au grand concert symphonique donné au Palais de Chaillot sous la direction de Monsieur Herbert von Karajan.
1: 1941, c'est l'époque où les grandes institutions allemandes sont envoyées dans les territoires occupés comme émissaires culturels. Et ainsi, toute la troupe du Deutsche Oper part pour Paris, présenter la Chauve-souris de Johann Strauss. Cette représentation au Palais Garnier, du 13 au 17 septembre. 3 pour les soldats de la Wehrmacht, 4 pour le public français. Dans le petit rôle d'Ida, la fraîcheur et la présence d'Elisabeth font merveille, du moins devant les troupes allemandes. Le succès est plus mitigé côté français, il faut dire. Un opéra chanté par une troupe berlinoise dans la langue de l'occupant, seuls peuvent apprécier les plus ardents partisans de la collaboration.

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1: Au point où nous en sommes, il faut poser la question frontalement. Comment Elisabeth Schwarzkopf a-t-elle pu mener son début de carrière sous un tel régime sans se poser de questions? L'historien Philippe Olivier.
2: Je vais commencer par l'aveuglement. Le peuple allemand, humilié par Versailles, par ses conséquences et par tous les événements que l'on sait, ce peuple aspire à une forme de revanche. Opportunisme, oui, mais opportunisme se définissant en fonction d'éléments simples à comprendre. D'abord, la nature a horreur du vide. À partir du moment où, pour se limiter au cas des chanteurs, à partir du moment où les chanteurs opposants au régime nazi, à partir de 1933, et où juifs et où de gauche sont renvoyés du jour au lendemain de leur poste, les théâtres d'opéra et les orchestres et les organisations musicales doivent continuer à fonctionner. C'est la raison pour laquelle je dis que la nature a horreur du vide. Or, la grande question que nous nous posons aujourd'hui, au sujet de Schwarzkopf, mais au sujet d'autres, je pense en particulier au pianiste Wilhelm Kempff, c'est de savoir quelle part d'opportunisme opportun il y a eu chez eux, et aussi quelle part de besoin de s'exprimer artistiquement, puisque c'était des artistes, et des très grands artistes, et puis aussi, une considération extrêmement simple apparaît ici, la nécessité de gagner sa vie. Elle ne sera pas la seule dans ce cas. Et elle va progressivement prendre sa place, construire sa carrière dans des institutions, évidemment, qui sont de grandes institutions et qui, je le répète, ont besoin pour fonctionner d'avoir des chanteuses et des chanteurs. Et comme on est très exigeant sur la qualité, aussi pour prouver que le peuple allemand est, selon les nazis, supérieur à tous les autres, une artiste de sa qualité qui apparaît et se développe dans les circonstances que l'on sait, va être particulièrement appréciée.

Cette chauve-souris est au cœur d'une petite mésaventure un mois plus tard, une fois la troupe du Deutsche Oper revenue à Berlin. On a promis à Elisabeth le premier rôle féminin, Adèle. Arrivant en répétition, elle apprend qu'on l'a laissée en Ida, le second rôle. De rage, elle donne un coup de pied dans une chaussure qui vole jusqu'au décor et déchire le cyclorama. Scandale, on menace de la licencier. Son père revient exprès du front pour plaider sa cause. À plus de 55 ans, il n'a pas pu être envoyé au combat, mais il a la charge difficile de l'identification des cadavres. Sa présence ne suffit pas. C'est Rauhausen qui la sauve avec cet argument massu. Fräulein Schwarzkopf est indispensable au concert que j'organise pour les troupes des soldats.

L'incident est significatif de sa situation au Deutsche Oper. Très ambitieuse, Elisabeth réclame des rôles toujours plus exposés. Or, sont naturellement prioritaires les membres de la troupe présents depuis plus longtemps qu'elle, comme la soprano Irma Beilke. Tout cela suscite une ambiance de concurrence détestable. D'autant que le directeur, Wilhelm Rode, accède assez souvent aux exigences, voire aux caprices de la jeune femme, ce qui accrédite, auprès de ses collègues, le soupçon d'une protection haut placée. Le nom de Joseph Goebbels est couramment cité, qui de fait a la mainmise sur le théâtre et demande parfois pour elle des dépassements de cachet.

0: d'Elisabeth Schwarzkopf, écoutons Philippe Olivier.
1: À partir du moment où une personne, une femme en l'occurrence, reçoit de la nature ou de Dieu, pour ceux qui vivent dans une spiritualité, un don pareil, à partir du moment où elle développe ce don, à partir du moment où elle se produit sur de grandes scènes, dans un pays où la musique joue un rôle majeur, elle va forcément être amenée à rencontrer des hauts fonctionnaires ou encore des dirigeants politiques ou encore des chefs d'industrie, par exemple, qui vont la courtiser, qui vont la convier à des réceptions, à des soirées, et qui vont la fréquenter. Or, là, on touche du doigt la position de l'artiste exceptionnel dans une société précise à un moment donné, et plus particulièrement dans une société où le rôle de la musique est un rôle absolument prescripteur, parce que la musique appartient au gène de la culture allemande. Il est bien évident que la fille d'un professeur de lycée, étant acclamé à l'Opéra de Berlin, va entrer dans un rapport à l'existence et aux êtres humains qui est fondamentalement différent de ce que son existence aurait été si elle avait enseigné, s'il était devenu professeur dans une petite ville de la province allemande, ou bien si elle avait vécu au fin fond des campagnes.
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Témoignage supplémentaire de son volontarisme, Schwarzkopf, durant cette période, fait aussi du cinéma. La première fois, c'est en 1939, dans un film de propagande, Les Trois sous-officiers. Elle y chante Carmen, 2 minutes seulement. On la verra encore dans La jeune fille de 5 heures, Nuit sans adieu, Le son éternel et enfin La parole est à la défense, en 1943, où elle interprète un lied de Schumann. Tout cela ne fait pas une grande carrière cinématographique. Aucun véritable rôle, juste des apparitions purement musicales et dans des films assez médiocres. Mais tous ces films sont produits par la UFA, la grande société de production allemande, qui est devenue l'un des principaux organismes de la propagande d'État, et qui dépend, elle aussi, de Joseph Goebbels.

Elisabeth est belle, blonde, fine, altière, superbe visage avec un regard à la fois dur et mélancolique. Elle est éminemment cinégénique. Cela peut suffire à expliquer ses engagements. Il faut tout de même souligner que Goebbels entretenait tout un vivier de jeunes premières pour les studios et les théâtres sur lesquels il avait la main, des jeunes filles avec lesquelles il avait l'habitude de coucher. Il n'était pas le seul. Le monde du spectacle, pendant des siècles, a été un lieu d'élection des corps féminins, pour ne pas dire, pardonnez-moi l'expression, un lieu de sélection de chair fraîche pour ses mécènes, ses décideurs, ses producteurs. Cela valait pour les petits rats de l'Opéra de Paris en 1880, pour les starlettes d'Hollywood en 1930 et pour les débutantes des théâtres berlinois en 1942. Concernant Schwarzkopf, la chose n'a jamais été prouvée. Mais qu'une chanteuse jeune et belle ait été la maîtresse au moins occasionnelle du maître des lieux dans ce contexte n'aurait rien de surprenant.

0: Un nouvel incident va précipiter la fin de sa collaboration avec le Deutsche Oper. En mai 1942, l'affaire de la chemise de nuit. Alors qu'elle chante sous Anna dans les Noces de Figaro, Elisabeth doit participer à une répétition programmée justement pour elle. 10h10, elle téléphone pour savoir si la répétition a bien lieu. Le régisseur lui répond « Mais oui, enfin, on commence à 10h30, vous devriez déjà être là pour l'habillage. » Elle répond
1: « Oh, je ne pourrai pas venir avant 11h, je suis encore en chemise de nuit. »
0: Le mot fait le tour du théâtre, fureur de ses collègues. Le scandale est tel qu'elle doit annoncer son retrait de la troupe pour la saison suivante. Elle le fait dans une lettre qui se termine par ces mots « Cordialement, Heil Hitler, votre très humble servante, Elisabeth Schwarzkopf. »
2: Pour qui est-ce que vous me prenez? Pour une imbécile? Je vais demander à mon avocat de revoir mon contrat.
3: Votre contrat?
2: Oui. Et je contrôle ma publicité, c'est écrit.
3: Ah oui?
2: Oui. Le studio est responsable de tout ce qui est publié à propos de moi. Et si ça me déplaît, j'ai le droit d'attaquer.
3: Quoi?
2: J'ai le droit d'attaquer.
0: En réalité, Schwarzkopf peut s'émanciper du Deutsche Oper parce que sa carrière commence à se développer en dehors. Michael Rauhausen lui a concocté une série de récitals de leaders prestigieux à la Beethoven-Saal de Berlin. À la radio, elle participe régulièrement à son projet de Lied der Welt. Et puis son agent lui trouve de plus en plus d'engagements, parfois plus rémunérateurs et moins contraignants qu'au Deutsche Oper. Très efficace, il a négocié pour qu'elle puisse y rester une saison encore, mais sous condition, entre autres, je cite, « l'obtention des rôles nécessaires à son développement artistique ». En même temps, il s'est rapproché en secret de l'Opéra de Vienne, le Staatsoper, où Karl Böhm vient d'être nommé directeur musical.

0: En guise de mise en bouche, le chef invite Elisabeth à chanter Zerbinette à Vienne en octobre 42. Puis il lui confie Blonde dans l'enlèvement au sérail en novembre. Elle y croise deux grands noms de l'opéra d'alors, Maria Cebotari et Anton Dermota. Mais aussi en récitant un jeune acteur qui est son cadet de 4 jours seulement, Kurt Jürgens, le futur général Blumentritt du jour le plus long.
1: Asseyez-vous, Kurt. Asseyez-vous. Oui, c'est une journée historique. Nous vivons un moment historique, mon cher Kurt. Nous allons perdre la guerre parce que notre glorieux Führer a pris un somnifère avant de se mettre au lit. Qu'il a donné l'ordre de ne pas le réveiller. C'est incroyable. Pensez à ça, Kurt. Rappelez-vous-le toute votre vie.

En décembre 1942, Schwarzkopf retourne sur les terres de son enfance, à Poznan, redevenue allemande après l'annexion de 1939. Sous la direction de Hans Pitzner, compositeur et figure importante de la politique culturelle nazie, elle participe à une tournée de concerts d'artistes de Berlin pour les Waffen-SS du front de l'Est. Elle se produira quelques autres fois pour l'armée, lors de concerts organisés par le ministère de la Propagande. Elle dira ultérieurement, pour se justifier, « Quand on vous demandait de chanter pour les troupes, vous n'aviez pas le choix. » Là encore, c'est faux. Beaucoup d'artistes l'ont soigneusement évité, elle, une fois encore, s'y est prêtée avec une obéissance totale. Selon la rumeur, elle aurait même chanté en uniforme devant des officiers des camps de la mort. Il n'y a aucune trace de cela.

Malgré ses escapades viennoises, elle est toujours contractuellement liée au Deutsche Oper, où ses absences finissent par agacer. Goebbels lui-même aurait exigé qu'elle réintègre la troupe de Berlin. Elle y revient donc en mars et retrouve une capitale régulièrement bombardée. Elle prend l'habitude d'avoir toujours une partition avec elle pour pouvoir l'étudier en cas d'alerte dans un abri ou une cave, à prendre un rôle pendant que les bombes tombent au-dessus de vous. Le souvenir de cette brève période restera vivace en elle des années après. Les bombardements, les ruines, les munitions susceptibles d'exploser à n'importe quel moment, les restes humains traînant dans les rues. Enfin, l'horreur de la guerre.

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1: À l'été 43, Elisabeth voit des taches apparaître sur ses jambes. C'est la tuberculose. Elle dira l'avoir attrapée dans les caves des bombardements de Berlin. Traitement radical, il faut aller à la montagne. Elle s'installe donc au sanatorium du docteur Gür, à Tatranská Polianka, dans les Hautes-Tatras, au sud de la Slovaquie, avec la Pologne toute proche. Elle y restera 9 mois. Ça tombe bien, elle aime la montagne, l'altitude, le froid vif, le ski, l'odeur des pins, l'air des hauteurs. Dans ses biographies, cet épisode semble comme une parenthèse enchantée, et même un peu galante. Sa fiche Wikipédia nous dit ainsi « Le Gauleiter Hans Frank lui fait une cour assidue, et puis passe à autre chose ». Arrêtons-nous un instant sur ce nom.

Hans Frank fut un membre de la première heure du parti nazi. Proche d'Adolf Hitler, il participa au putsch raté de Munich en 1923. Après avoir rempli différentes fonctions au sein des successifs gouvernements du Reich, il fut nommé en 1939 gouverneur général de la Pologne. Il supervisa l'assassinat ou la déportation de milliers de personnes, ce qui lui valut le surnom de « bourreau » de la Pologne. Connu pour sa cruauté et son cynisme, cet antisémite virulent se prononça très tôt pour un traitement radical de la question juive. Il fut l'un de ceux qui militèrent, au sein de l'appareil nazi, pour la solution finale. Sous son autorité et sur les territoires dont il avait la charge, furent ouverts 4 des 6 camps d'extermination du système concentrationnaire, parmi lesquels Treblinka et Sobibor. Il fera d'ailleurs partie des 21 hauts dignitaires nazis jugés au procès de Nuremberg, sera condamné pour crimes de guerre et crimes contre l'humanité, et exécuté par pendaison le 16 octobre 1946. Les historiens estiment que Hans Frank a été directement responsable de la mort de 4 millions de personnes. Voilà celui qui semble avoir fait à Elisabeth Schwarzkopf une cour assidue.

Au moment où Schwarzkopf s'est retiré dans les monts Tatra, Hans Frank est tombé dans une relative disgrâce. Mais il a conservé son poste de gouverneur qu'il exerce depuis le palais de Wawel, à Cracovie, à une centaine de kilomètres du sanatorium. Même si cette relation ne relève que de la rumeur, il est tout à fait probable que des allers-retours aient eu lieu entre Cracovie et Tatranska-Polianka, peut-être en compagnie d'autres dignitaires du régime. Car un personnage doit être évoqué qui lui semble avoir été réellement le protecteur et l'amant de Schwarzkopf durant cette période, Hugo Yuri. Médecin, spécialiste de la tuberculose, Hugo Yuri était lui aussi un nazi historique. Adhérent au parti dès 1931, il en fut chef adjoint. Député du Reichstag, il fut nommé par Hitler gouverneur de la Basse-Autriche en avril 40. Ardent promoteur de la germanisation des territoires, il soutint farouchement la persécution des Juifs et des Roms, ainsi que des handicapés mentaux et physiques. À la limite du fanatisme, jusque dans les dernières heures du régime, il continuait d'appeler à la résistance armée. En apprenant la capitulation de l'Allemagne nazie, le 8 mai 1945, il se suicida au pistolet dans la ville de Zwettal.

0: Certains ont dit qu'il n'y avait pas eu de tuberculose et que les 9 mois passés dans les monts Tatra n'auraient servi à Schwarzkopf qu'à cacher et gérer les suites d'une grossesse. Comme toutes les relations qu'on lui a prêtées, cela n'a jamais été démontré. À ce sujet, laissons parler l'historien Philippe Olivier.
1: Je m'inscris en faux, totalement contre la légende, parce que c'est une légende, elle n'est pas documentée au point de vue de la recherche. Je m'inscris en faux contre la légende selon laquelle Elisabeth Schwarzkopf aurait été, paraît-il, extrêmement proche, de manière intime, pour dire les choses clairement, d'un des grands dignitaires du régime. On n'a pas de preuves, ce ne sont que des rumeurs, des bruits qui continuent à circuler. Le jour où, dans un dépôt d'archives, l'un d'entre nous trouvera une preuve, on verra certainement cette partie de sa vie d'une manière différente. Mais en l'état actuel, ce n'est pas le moment de dire ça.
0: Philippe Olivier a raison. Il n'y a aucune trace avérée des relations supposées d'Elisabeth Schwarzkopf durant cette période. Cependant, outre que les coucheries sont des événements rarement documentés, l'accumulation des suppositions est tout de même troublante. Après la guerre, la chanteuse balayera toutes ces allégations en accusant la malveillance et la calomnie. Mais même dans les années 80, lorsqu'elle sera confrontée au retour de ce passé, jamais elle ne contestera devant les tribunaux. Serait-ce pour se trouver une excuse, certes peu reluisante, mais compréhensible dans ce monde du spectacle où, rappelons-le, une jeune femme ne pouvait réussir sans protecteur. Ça ne fait pas d'elle une victime, mais ça engage à regarder les choses un peu différemment.

Beaucoup de choses ont changé. Le bâtiment du Deutsche Oper a été détruit par un bombardement sur Berlin 4 mois plus tôt. C'est donc à Vienne, au Staatsoper, auprès de Carl Böhm, qu'on l'entend à nouveau, blonde, musette, rosine, du désormais grand classique pour elle. Mais la reprise est de courte durée. Alors que le débarquement du 6 juin 1944 a rendu inéluctable la défaite allemande, une ambiance délétère s'installe dans les territoires du Reich. Au mois de juillet, conformément au décret de guerre totale, Goebbels se fait fermer tous les théâtres.

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1: Les activités culturelles ne sont pourtant pas totalement interrompues. En août, le nom de Schwarzkopf apparaît ainsi dans la Gott-Begegneten-List, littéralement « liste de ceux qui ont été honorés par Dieu », un répertoire de 1041 artistes allemands établi par Goebbels en personne. Elisabeth figure parmi 75 chanteuses aux côtés d'Irmgard Seyfried. Son mentor, Michel Rauhreisen, l'envoie encore chanter sur le front pour divertir les ouvriers et les troupes. Le 6 septembre, elle enregistre même l'enlèvement au sérail pour la radio autrichienne avec Anton Dermota, presque comme si de rien n'était.

Que dire en conclusion de cet étrange épisode ? D'abord, que les preuves historiques manquent encore pour établir la nature réelle des liens d'Elisabeth Schwarzkopf avec le régime nazi. En l'absence de recherches sérieuses et documentées, nous restons pour beaucoup de choses au stade des hypothèses. Pourtant, les faisceaux de soupçons, nombreux, cumulés et concordants, ses actes d'allégeance, ses collaborations, ses partenaires, ses mentors, indépendamment même d'hypothétiques relations intimes avec des personnalités du Troisième Reich, tout cela signale au minimum une loyauté réelle envers le régime, une proximité idéologique, un opportunisme absolu. Elisabeth Schwarzkopf ne fut jamais assez exposée pour être nommée la diva des nazis. Quant au titre peu enviable de diva nazie, dans un contexte qui reste parfois brûlant, on laissera à chacun la liberté de l'assortir ou pas d'un point d'interrogation. Le plus surprenant, c'est qu'avec ce passif, sa réhabilitation ait été aussi rapide. C'est ce que je vous raconterai dans le prochain épisode. Oui.

0: C'était Elisabeth Schwarzkopf, Les Ténèbres et la Gloire, deuxième épisode. Une saga écrite par Lionel Esparza et réalisée par Adrien Roch, à la technique Valérie Lavalard, recherche China Viviane Lefebvre, voix d'Elisabeth Schwarzkopf, collaboration et site internet Camille Jost. 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
0: Deux Strauss au programme de nos essentiels d'Elisabeth Schwarzkopf aujourd'hui, à commencer par le léger Johann, fils et sa chauve-souris de 1955, la soprano et interprète Rosalinde. Au passage, on goûtera ici une autre voix délicieuse, celle de Rita Streich. Voici le final du deuxième acte.

Le final du deuxième acte de La Chauve-souris de Johann Strauss fils, dirigé par Herbert von Karajan en 1955, avec entre autres Elisabeth Schwarzkopf. On va retrouver la soprano ici avec l'autre Strauss, Richard, pour l'un de ses rôles emblématiques. On en parlera dans le cinquième épisode de notre saga, la comtesse Madeleine de Capriccio, avec son sublime monologue final.

Le final de Capriccio de Richard Strauss, enregistré par Elisabeth Schwarzkopf en 1957 sous la direction de Wolfgang Sawallisch. La suite de notre saga Elisabeth Schwarzkopf est à suivre sur France Musique, francemusique.fr et l'appli

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